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1: Bonjour à tous. L'essentiel de l'actualité, des irrégularités relevées chez plus de 400 médecins, dentistes et cabinets de soins en France. La répression des fraudes a contrôlé 1100 professionnels et structures en 2025 et 2026. Près de 4 sur 10 ne respectent pas les règles d'information des patients. Parmi les problèmes constatés, des prix mal affichés, des devis non conformes et un manque de transparence sur les remboursements. Le gasoil poursuit sa baisse en France pour la troisième semaine d'affilée. Le litre coûte désormais 2,30 € en moyenne, soit près de 3 centimes de moins que la semaine dernière. Une diminution qui pourrait s'accentuer en novembre. Le gouvernement prévoit d'ailleurs de puiser dans les réserves stratégiques, tandis que Total Energy promet une baisse de 8 centimes à 12 centimes par litre dans ses stations. Des tonnes de nourriture jetées après une cyberattaque visant plusieurs centaines de supermarchés en France. Ça s'est passé ce week-end. Les pirates ont déréglé les systèmes frigorifiques. Le directeur de l'ANSSI, Vincent Strebel, appelle donc les entreprises concernées à déconnecter immédiatement leur équipement. Et enfin, pour terminer, l'acteur américain R.J. Meade est mort à l'âge de 34 ans. Il était connu pour son rôle de Walter Jr., le fils de Walter White, dans la série à succès Breaking Bad. Les causes de son décès n'ont pas encore été précisées.
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1: Bonjour à tous, à la une de l'actualité, acte 5 de la mobilisation des lycéens. Aujourd'hui, des blocages d'établissements et des manifestations sont prévus à Paris, au Mans, dans plusieurs villes de l'Isère ou encore en Loire-Atlantique. 6 syndicats de l'éducation nationale appellent également les personnels à faire grève. Les manifestants réclament notamment la suppression de Parcoursup et un plan de 10 milliards d'euros pour les lycées. Le gazole poursuit sa baisse en France pour la troisième semaine d'affilée. Le litre coûte désormais 2,33 € en moyenne, soit près de 3 centimes de moins en une semaine, une diminution qui pourrait s'accentuer le mois prochain. Le gouvernement prévoit de puiser dans les réserves stratégiques, tandis que Total Energy prévoit une baisse de 8 à 12 centimes par litre dans ses stations. Plusieurs centaines de supermarchés touchés par une cyberattaque dans la nuit du 11 au 12 octobre. Les pirates ont dérégulé les systèmes de réfrigération connectés à Internet, entraînant la perte de tonnes de nourriture. Les magasins espèrent être indemnisés par leurs assurances. Et on termine par du football. La Ligue des Champions ce soir, Lens reçoit le Sporting Portugal à 18h45. À 21h, Lille se déplace à Londres pour affronter Arsenal. Et puis de son côté, le PSG jouera demain soir sur le terrain de Manchester City.
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1: Bonjour à tous, l'horoscope de ce mardi, on débute avec les béliers. Les échanges avec vos collègues sont très chaleureux, vous prenez du plaisir au travail. Les taureaux, en couple ou bien célibataire, montrez-vous tel que vous êtes, c'est comme ça qu'on vous aime. Les gémeaux, vous avez le sens des affaires et vous savez garder la tête sur les épaules. Les cancers, vous êtes facile à vivre actuellement, tout le monde veut passer du temps avec vous. Les lions, vos amis vous offrent une véritable bouffée d'oxygène. Vous êtes très très bien entouré. Les vierges, aujourd'hui, aucune mauvaise nouvelle ne vient ternir votre joie de vivre. Vous êtes sur un véritable petit nuage. Balance, une journée mémorable vous attend. Les balances, tous vos souhaits se réaliseront en un claquement de doigts. Rien ni personne ne vous résistera. Scorpion, vous allez avoir l'opportunité de vous démarquer des autres grâce à une proposition alléchante. Les sagittaires, optimisme et efficacité seront vos alliés pour cette journée, les Sagittaires. Capricorne, vous êtes trop distrait pour des futilités. Reconcentrez-vous sur l'essentiel. Verseau, arrêtez de voir le verre à moitié vide. Les Verseaux, tout ne va pas si mal. Et enfin, les Poissons, le mieux est l'ennemi du bien. Les Poissons, ne soyez pas trop tatillons. Avec tout ça, belle journée. Bon mardi.

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2: Le réseau lecture du Haut Limousin En Marche organise la 12e édition de la quinzaine d'animations. Jusqu'au 31 octobre, retrouvez des expositions, rencontres, ateliers, lectures et spectacles. Un événement gratuit ouvert à tous. Plus d'infos auprès des médiathèques et du territoire. Ce mardi 13 octobre, Claude Perronnet vous attend pour une brève rencontre autour du romancier Jean Blanza. Lecture de textes et intermèdes musicaux sont à retrouver à 17h30 à la médiathèque de Bellac. L'entrée est gratuite. Réservé pour la soirée Paella à Morterolles-sur-Sem ce samedi 17 octobre. On se retrouve à 20h à la salle des fêtes pour un menu tout compris à 30€ par personne. Inscription auprès de l'association Passeport pour l'amitié au 06 99 16 44 43. Odora, ce samedi, c'est un concert qui vous attend à 20h à la Collégiale. Concert au profit de l'association Aïna Enfance et Avenir. Retrouvez les petits chanteurs de France avec la participation de l'ensemble vocal Melodica. Plus d'infos au 06 10 34 96 85. Ce samedi, à la Souterraine, le Club des Aînés organise un concours de belote. De nombreux lots sont à remporter. Inscription 10€. Ouverture des portes à 13h, salle des fêtes rue du Coq. À Château-Ponsac, l'association Les Amis des Chats organise un bric-à-brac ce samedi et ce dimanche. Rendez-vous de 14h à 18h à la salle des fêtes pour faire de bonnes affaires avec des stands de vêtements, livres, vaisselle et linge. L'entrée est gratuite. Rancon vous invite à sa traditionnelle fête du cidre et de la châtaigne ce dimanche 18 octobre. On se retrouve à partir de 10h, Square de la Lanterne, avec un grand vide-grenier, des exposants locaux et diverses animations. Sur place, restauration possible. Le syndicat d'initiative de Montreuil-Sénart organise sa balade de la châtaigne ce dimanche. Un circuit de 8 km au départ de la salle polyvalente à 10h. Participation 3€ avec apéritif offert. Possibilité de déjeuner pot-au-feu à 20€ par adulte, demi-tarif pour les enfants. Inscription au 06 23 97 91 41. L'auto ce dimanche à Saint-Pardoux, organisé par le club Les Bruyères. On vous attend à 13h pour l'ouverture des portes salle polyvalente. En jeu, de nombreux lots à remporter. Réservation possible au 06 31 63 76 20. À Mézières-sur-Issoire, ce dimanche, c'est un vide-grenier qui vous attend. Proposé par les Amis de Cels, c'est l'occasion de chiner parmi divers stands d'exposants la parade des majorettes d'Oradour-sur-Glane, avec sur place de quoi vous restaurer. Jeudi 22 octobre, c'est un concours de belote qui vous attend à Saint-Léger-Magnazé. Organisé par le club du 3e âge et des retraités, les inscriptions se font à 13h30, salle socio-éducative. L'entrée est à 10€ avec un lot à chaque participant et un verre offert. Sur place, buvette, crêpes et tombola. Réservé dès cette semaine pour la soirée Entrecôte frites à Saint-Amand-Magnazé. Samedi 24 octobre, on se retrouve à 19h30 autour d'un menu à 22€, 12€ pour les enfants. Inscription auprès de l'association des festivités du pays de Saint-Amand-Magnazé au 06 24 40 02 25.
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2: C'est vrai qu'il fait un temps superbe pour un dimanche de février. Y'a ceux qui broncent déjà sur l'herbe et ceux qui s'inquiètent des degrés. 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
1: Bonjour à tous, bienvenue à vous. Nous sommes le 13 octobre, c'est l'occasion de souhaiter une bonne fête au Géraud. C'est aussi la journée internationale de prévention des catastrophes. Quelque peu distant d'une élégance classique, les Géraud savent se maîtriser en toutes circonstances. Leur confiance en eux-mêmes est inébranlable, émotifs, sensibles, ils sont aussi susceptibles. Travailleurs efficaces, ils aiment les défis et la compétition, affectueux mais pudiques, ils expriment peu leurs sentiments et préservent leur jardin secret. Que s'est-il passé ce 13 octobre? Eh bien, en 1916, fondation de la General Motors aux USA. 1972, un avion uruguayen s'écrase dans la cordillère des Andes avec 45 personnes à bord. Les 16 rescapés reconnaîtront avoir pratiqué l'anthropophagie pour survivre. 1983, première Formule 1 équipée d'un moteur turbo-compressé. 1987, à Bagdad, un missile iranien tombe sur une école, bilan 32 morts, dont 2 enfants. 1999, c'est la sortie en salle du film Star Wars 1. 2005, Christian Carambeu, champion du monde de football en 1968, prend sa retraite. En 2010, au Chili, remontée à l'air libre des 33 mineurs bloqués depuis le 5 août dans une mine d'or et de cuivre de San José bloquée à plus de 600 mètres de profondeur, sont sortis par une nacelle treuillée par une grue. La même année, disparition de Gérard Berliner, chanteur français interprète de la chanson Louise. Du côté des naissances célèbres, nous avons Philippe Torreton qui vient de Rouen, acteur, et les chanteurs Daniel Bavilaca, plus connu sous le nom de Christophe, Gaëtan Roussel et Paul Simon. Le dicton du jour, brouillard d'octobre et pluvieux novembre, font bon décembre. En attendant de vous retrouver demain, passez une très bonne journée.

choisir. Le parquet en pin présente des nœuds marqués, très caractéristiques. Ce revêtement donne à votre intérieur une apparence sobre et un charme rustique. Le choix de votre tapis doit donc prendre ces caractéristiques en compte. Il faudra éviter par exemple les tapis trop luxueux. Vous pouvez opter pour un modèle uni ou à motif, mais il faudra éviter les couleurs trop foncées et les contrastes trop importants. Pour conserver la simplicité de votre parquet, misez donc sur des couleurs pâles ou des associations pastel. On pense au vert amande, au gris bleuté, au parme ou encore à l'ivoire, des couleurs qui rehausseront l'aspect rustique de votre sol.

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1: Bonjour à tous, à la une de l'actualité, acte 5 de la mobilisation des lycéens. Aujourd'hui, des blocages d'établissements et des manifestations sont prévus à Paris, au Mans, dans plusieurs villes de l'Isère ou encore en Loire-Atlantique. 6 syndicats de l'éducation nationale appellent également les personnels à faire grève. Les manifestants réclament notamment la suppression de Parcoursup et un plan de 10 milliards d'euros pour les lycées. Le gazole poursuit sa baisse en France pour la troisième semaine d'affilée. Le litre coûte désormais 2,33 € en moyenne, soit près de 3 centimes de moins en une semaine, une diminution qui pourrait s'accentuer le mois prochain. Le gouvernement prévoit de puiser dans les réserves stratégiques, tandis que Total Energy prévoit une baisse de 8 à 12 centimes par litre dans ses stations. Plusieurs centaines de supermarchés touchés par une cyberattaque dans la nuit du 11 au 12 octobre. Les pirates ont dérégulé les systèmes de réfrigération connectés à Internet, entraînant la perte de tonnes de nourriture. Les magasins espèrent être indemnisés par leurs assurances. Et on termine par du football. La Ligue des Champions ce soir, Lens reçoit le Sporting Portugal à 18h45. À 21h, Lille se déplace à Londres pour affronter Arsenal. Et puis de son côté, le PSG jouera demain soir sur le terrain de Manchester City.
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2: Bonjour, c'est Blandine de la Papote, le tiers-lieu de Saint-Sulpice-les-Feuilles, ouvert du lundi au vendredi de 9h à midi, puis de 14h à 17h30. Comme tous les 15 jours, je vous emmène faire un petit tour chez nous pour vous présenter le programme. Je vous ai déjà dit que le tiers-lieu La Papote, c'est un endroit où on peut apprendre des choses, se divertir, travailler, organiser soi-même des événements et rencontrer du monde. Je vous ai aussi déjà dit que La Papote est co-gérée par la commune de Saint-Sulpice-les-Feuilles et l'association Les Amis de La Papote. Mais je crois que je ne vous ai pas encore parlé plus en détail de l'association Les Amis de La Papote. Elle est née en 2022 grâce à des habitants et habitantes qui voulaient compléter ce qu'allait proposer la mairie à la Papote. Ici, à l'association, quand on parle de son objectif, on dit « faire se croiser les pas de celles et ceux qui ne se croisent pas ». Parce qu'on part du principe que plus on se connaît sur un territoire, mieux on vit ensemble. Par exemple, si Marine sait que Jean est le cousin du beau-père de son frère, eh bien d'une certaine façon, Marine va plus facilement donner son soutien à Jean s'il en a besoin. Car elle connaît quelqu'un qui le connaît. S'il arrivait quelque chose à Jean, elle ferait probablement plus facilement preuve de solidarité, parce qu'elle le connaît de loin. D'ailleurs, cet objectif de mieux vivre sur notre territoire est aussi celui de la mairie, et donc de la Papote dans son ensemble. Et attention, sans jamais faire concurrence à ce que font déjà les autres associations et commerces du coin. L'association Les Amis de la Papote, c'est 4 coprésidents et coprésidentes qui la dirigent, 13 membres actifs qui réfléchissent au planning, au fonctionnement et proposent des activités, et une trentaine de bénévoles qui aident régulièrement pour les événements et proposent des ateliers gratuitement. Nous avons une centaine d'adhérents et adhérentes. C'est fou tout ce monde, non? Et maintenant en détail, le programme de la Papote pour les 2 premières semaines d'octobre. Ces activités sont gratuites, sauf si on le précise, et ont lieu chez nous au 9 rue du Commerce à Saint-Sulpice-les-Feuilles. Certaines sont sur inscription et d'autres avec entrée libre. Mardi 6 et 13 octobre, de 9h30 à 11h30, les séances de découverte d'Internet continuent dans le cadre des matinées seniors organisées par le département de la Haute-Vienne. Sortez vos calepins, je vous donne le numéro pour avoir plus d'informations et vous inscrire. 05 55 14 24 77. Si vous n'avez pas eu le temps de noter le numéro, appelez la Papote. Vous vous souvenez, en septembre, il y a eu une séance de relaxation au son du handpan. Eh bien, Martial propose cette fois une initiation à cet instrument tout rond, au son si doux, le jeudi 8 octobre de 19h à 20h. C'est un atelier avec libre participation qui sera reversé à l'association pour la soutenir. Lundi 12 octobre de 14h à 16h, il y aura une papote des pros entre artistes. C'est un rendez-vous où les artistes qui le souhaitent se rencontrent pour partager leurs conseils professionnels, leurs questionnements et leurs coups de cœur artistiques. C'est aussi un temps pour voir ce que la Papote peut leur apporter concrètement. Mercredi 13 octobre, 2 propositions qui se suivent. De 13h30 à 14h, présentation de Google Agenda et de ses multiples fonctionnalités par Jérémy, un bénévole informaticien de la Papote. Puis de 14h à 16h, les gendarmes en charge de la lutte contre les cybermenaces viendront vous expliquer comment renforcer votre vigilance face aux menaces d'Internet. Ensuite,

0: passé, les enfants de l'atelier Parents-enfants ont décoré l'armoire à livres qui sera bientôt installée devant la papote. Dans cette boîte à trésors, vous pourrez trouver et déposer des livres pour enfants. Le petit rappel habituel. À la papote, nous vous prêtons un ordinateur si vous en avez besoin. Il y a aussi une borne de recharge pour véhicules électriques. Et toujours, toujours, les sourires des salariés. Vous pouvez nous contacter au 05 55 60 06 69. Ou par mail à bonjour@lapapote.com, tout attaché et un seul T à la papote. À très bientôt à la papote et merci RMJ.
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2: Bonjour à tous, l'horoscope de ce mardi. On débute avec les béliers. Les échanges avec vos collègues sont très chaleureux. Vous prenez du plaisir au travail. Les taureaux, en couple ou bien célibataire, montrez-vous tel que vous êtes. C'est comme ça qu'on vous aime. Les gémeaux, vous avez le sens des affaires et vous savez garder la tête sur les épaules. Les cancers, vous êtes facile à vivre actuellement. Tout le monde veut passer du temps avec vous. Les lions, vos amis vous offrent une véritable bouffée d'oxygène. Vous êtes très très bien entouré. Les vierges, aujourd'hui, aucune mauvaise nouvelle ne vient ternir votre joie de vivre. Vous êtes sur un véritable petit nuage. Balance, une journée mémorable vous attend. Les balances, tous vos souhaits se réaliseront en un claquement de doigts. Rien ni personne ne vous résistera. Scorpion, vous allez avoir l'opportunité de vous démarquer des autres grâce à une proposition alléchante. Les sagittaires, optimisme et efficacité seront vos alliés pour cette journée, les Sagittaires. Capricorne, vous êtes trop distrait pour des futilités. Reconcentrez-vous sur l'essentiel. Verseau, arrêtez de voir le verre à moitié vide. Les Verseaux, tout ne va pas si mal. Et enfin, les Poissons, le mieux est l'ennemi du bien. Les Poissons, ne soyez pas trop tatillons.

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2: Le réseau lecture du Haut Limousin en Marche organise la 12e édition de la quinzaine d'animations. Jusqu'au 31 octobre, retrouvez des expositions, rencontres, ateliers, lectures et spectacles. Un événement gratuit ouvert à tous. Plus d'infos auprès des médiathèques et du territoire. Ce mardi 13 octobre, Claude Perronnet vous attend pour une brève rencontre autour du romancier Jean Blanza. Lectures de textes et intermèdes musicaux sont à retrouver à 17h30 à la médiathèque de Bellac. L'entrée est gratuite. Réservé pour la soirée Paella à Morterolles-sur-Sème ce samedi 17 octobre. On se retrouve à 20h à la salle des fêtes pour un menu tout compris à 30€ par personne. Inscription auprès de l'association Passeport pour l'Amitié au 06 99 16 44 43. Odora, ce samedi, c'est un concert qui vous attend à 20h à la Collégiale. Concert au profit de l'association Aïna Enfance et Avenir. Retrouvez les petits chanteurs de France avec la participation de l'ensemble vocal Melodica. Plus d'infos au 06 10 34 96 85. Ce samedi, à la Souterraine, le Club des Aînés organise un concours de belote. De nombreux lots sont à remporter. Inscription 10€. Ouverture des portes à 13h, salle des fêtes, rue du Coq. À Château-Ponsac, l'association Les Amis des Chats organise un bric-à-brac ce samedi et ce dimanche. Rendez-vous de 14h à 18h à la salle des fêtes pour faire de bonnes affaires avec des stands de vêtements, livres, vaisselle et linge. L'entrée est gratuite. Rancon vous invite à sa traditionnelle fête du cidre et de la châtaigne ce dimanche 18 octobre. On se retrouve à partir de 10h, Square de la Lanterne, avec un grand vide-grenier, des exposants locaux et diverses animations. Sur place, restauration possible. Le syndicat d'initiative de Montreuil-Sénart organise sa balade de la châtaigne ce dimanche. Un circuit de 8 km au départ de la salle polyvalente à 10h. Participation 3€ avec apéritif offert. Possibilité de déjeuner pot-au-feu à 20€ par adulte, demi-tarif pour les enfants. Inscription au 06 23 97 91 41. L'auto ce dimanche à Saint-Pardoux, organisé par le club Les Bruyères. On vous attend à 13h pour l'ouverture des portes salle polyvalente. En jeu, de nombreux lots à remporter. Réservation possible au 06 31 63 76 20. À Mézières-sur-Issoire, ce dimanche, c'est un vide-grenier qui vous attend. Proposé par les Amis de Sels, c'est l'occasion de chiner parmi divers stands d'exposants la parade des majorettes d'Oradour-sur-Glane, avec sur place de quoi vous restaurer. Jeudi 22 octobre, c'est un concours de belote qui vous attend à Saint-Léger-Magnazé. Organisé par le club du 3e âge et des retraités, les inscriptions se font à 13h30, salle socio-éducative. L'entrée est à 10€ avec un lot à chaque participant et un verre offert. Sur place, buvette, crêpes et tombola. Réservé dès cette semaine pour la soirée Entrecôte frites à Saint-Amand-Magnazé. Samedi 24 octobre, on se retrouve à 19h30 autour d'un menu à 22€, 12€ pour les enfants. Inscription auprès de l'association des festivités du pays de Saint-Amand-Magnazé au 06 24 40 02 25.
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5: Bonjour à tous, bienvenue à vous. Nous sommes le 13 octobre, c'est l'occasion de souhaiter une bonne fête aux Géraults. C'est aussi la journée internationale de prévention des catastrophes. Quelque peu distant d'une élégance classique, les Géraults savent se maîtriser en toutes circonstances. Leur confiance en eux-mêmes est inébranlable, émotifs, sensibles, ils sont aussi susceptibles. Travailleurs efficaces, ils aiment les défis et la compétition, affectueux mais pudiques, ils expriment peu leurs sentiments et préservent leur jardin secret. Que s'est-il passé ce 13 octobre? Eh bien, en 1916, fondation de la General Motors aux USA. 1972, un avion uruguayen s'écrase dans la cordillère des Andes avec 45 personnes à bord. Les 16 rescapés reconnaîtront avoir pratiqué l'anthropophagie pour survivre. 1983, première Formule 1 équipée d'un moteur turbocompressé. 1987, à Bagdad, un missile iranien tombe sur une école, bilan 32 morts, dont 2 enfants. 1999, c'est la sortie en salle du film Star Wars 1. 2005, Christian Carambeu, champion du monde de football en 1968, prend sa retraite. En 2010, au Chili, remontée à l'air libre des 33 mineurs bloqués depuis le 5 août dans une mine d'or et de cuivre de San José, bloquée à plus de 600 mètres de profondeur. sont sortis par une nacelle treuillée par une grue. La même année, disparition de Gérard Berliner, chanteur français interprète de la chanson Louise. Du côté des naissances célèbres, nous avons Philippe Torreton, qui vient de Rouen, acteur, et les chanteurs Daniel Bavilaca, plus connu sous le nom de Christophe, Gaëtan Roussel et Paul Simon. Le dicton du jour, brouillard d'octobre et pluvieux novembre font bon décembre. En attendant de vous retrouver demain, passez une très bonne journée.

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1: En Corrèze, c'est l'un des plus grands événements de l'année. Il permet à des dizaines de milliers de visiteurs venus de toute la France de préparer parfois les cadeaux de Noël avec des dédicaces personnelles, parfois endiablées. Cet événement, vous l'aurez reconnu, c'est la Foire du Livre de Brive cette année. La Cité Gaillarde accueille la 44e édition de cet événement. Une foire qui sera présidée par Dominique Bonnat, membre de l'Académie française, une académicienne qui voit dans la lecture une forme de résistance.
2: Bravo Brive, bravo. Bravo d'organiser cette foire du livre, parce qu'aujourd'hui on traverse une véritable crise. Il paraît que les gens ne lisent plus. Or, on redécouvre à Brive un espace de résistance. On croit au livre, on croit à la lecture. La lecture, c'est une promesse de bonheur. La lecture, ça aide à vivre. C'est une consolation, c'est une force en même temps.
1: Or, selon Dominique Bonnat, livres et lectures ont ce pouvoir, celui de rassembler des lecteurs issus d'horizons distincts, voire différents.
2: Le livre peut être un objet de concorde. Concorde, c'est un mot qu'on oublie un peu. On est beaucoup dans le conflit, beaucoup dans la guerre, beaucoup dans l'affrontement. Justement, le livre permet de se parler. Il ouvre un dialogue. Il permet au cœur de communiquer. On n'est plus seulement dans le réseau de l'intelligence, on est dans la sensibilité, dans l'imaginaire, et c'est là qu'on se retrouve le mieux.
1: Cette union, cette fraternité autour d'un livre est d'autant plus importante pour la présidente de la Foire du Livre que les progrès de l'intelligence artificielle sont tels que l'Académie Goncourt, pour ne pas la citer, a décidé de retirer un roman de sa sélection 2026. C'était ça, Ou mourir, de Télisson Aurélien, parce que ce roman est suspecté d'avoir été écrit avec le soutien de l'intelligence artificielle.
2: Si on est 100% sûr qu'un livre est rédigé par l'intelligence artificielle, c'est évidemment très grave, parce qu'on ne peut pas mettre ce livre en compétition avec ces livres qui jaillissent vraiment du plus profond d'une personnalité, qui tiennent uniquement par l'authenticité, par la sincérité de l'individu. Le livre fabriqué par l'IA, c'est justement une fabrication. Or, un livre n'est pas une fabrication. C'est quelque chose de vivant, c'est du tissu vivant formé par l'individu. Moi, je crois à la voix de l'individu, à la signature par un individu de l'œuvre d'art.
1: Aussi, ces œuvres d'art, si vous pourrez les rencontrer, vous allez surtout pouvoir échanger avec celles et ceux qui les ont façonnées. Et c'est là l'intérêt de cette foire, pour qui la présidente a invité des écrivains et écrivaines qui la touchent tout particulièrement.
2: Il y aura Christophe Onodibio, il y aura Jean-Paul Antoven avec son Dictionnaire du bonheur, il y aura Olivier Rollin, il y aura Noël Châtelet, Jean-Christophe Bisson, et puis de jeunes auteurs que j'ai également invités, qui débutent soit avec un premier, soit avec un deuxième roman, Thomas Louis notamment, Louis Michaud également qui sera là. Donc j'ai essayé d'être à la fois dans la variété des styles, dans la variété des voix, des paroles et des regards.
1: Ces différents regards, mais de fait aussi ces différentes façons d'écrire, sont d'autant plus importantes pour Dominique Bonnat qu'elle siège à l'Académie française, une institution qui accompagne l'évolution de la langue française depuis Richelieu.
2: C'est la mission de l'Académie de voir la langue évoluer, de repenser la langue d'une époque à une autre. Il y a tout le temps des mots nouveaux, il y a des tournures de phrases nouvelles. L'Académie doit essayer d'enregistrer ces évolutions dans une continuité historique de la langue.
1: Cette joie et ce plaisir de se nourrir, Dominique Bonnat les retrouve à Brive en repensant à une personnalité emblématique de la littérature corrézienne, puisqu'il a été l'un des membres de l'école de Brive.
2: Je viens avec beaucoup d'émotion en repensant à ce grand ami qu'a été Denis Tillinac, un grand ami et un grand écrivain. Je viens en songeant au spleen en Corrèze et au bonheur à Souillac. Sa personnalité révoltée, pittoresque, manque beaucoup dans le paysage d'aujourd'hui. Il aimait la politique, mais il aimait au-delà les gens. Il avait le cœur sur la main, et en ce sens, c'est en pensant à lui, à cette personnalité que je viens.
1: La 44e édition de la Foire du Livre de Brive aura lieu dans moins d'un mois maintenant. Ce sera du 6 au 8 novembre prochain. À noter que cette année, la foire va s'agrandir de 1000 mètres carrés supplémentaires afin d'offrir plus de confort aux visiteurs durant ces 3 jours qui font de Brive la plus grande librairie de France. Olivier Sérac, RGB pour Le Graal.
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2: Bonjour à tous, à la une de l'actualité, acte 5 de la mobilisation des lycéens. Aujourd'hui, des blocages d'établissements et des manifestations sont prévus à Paris, au Mans, dans plusieurs villes de l'Isère ou encore en Loire-Atlantique. 6 syndicats de l'éducation nationale appellent également les personnels à faire grève. Les manifestants réclament notamment la suppression de Parcoursup et un plan de 10 milliards d'euros pour les lycées. Le gazole poursuit sa baisse en France pour la troisième semaine d'affilée. Le litre coûte désormais 2,33€ en moyenne, soit près de 3 centimes de moins en une semaine, une diminution qui pourrait s'accentuer le mois prochain. Le gouvernement prévoit de puiser dans les réserves stratégiques, tandis que Total Energy prévoit une baisse de 8 à 12 centimes par litre dans ses stations. Plusieurs centaines de supermarchés touchés par une cyberattaque dans la nuit du 11 au 12 octobre. Les pirates ont dérégulé les systèmes de réfrigération connectés à Internet, entraînant la perte de tonnes de nourriture. Les magasins espèrent être indemnisés par leurs assurances. Et on termine par du football. La Ligue des Champions ce soir, Lens reçoit le Sporting Portugal à 18h45. À 21h, Lille se déplace à Londres pour affronter Arsenal. Et puis de son côté, le PSG jouera demain soir sur le terrain de Manchester City.
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1: Bonjour à tous, l'horoscope de ce mardi, on débute avec les béliers. Les échanges avec vos collègues sont très chaleureux, vous prenez du plaisir au travail. Les taureaux, en couple ou bien célibataire, montrez-vous tel que vous êtes, c'est comme ça qu'on vous aime. Les gémeaux, vous avez le sens des affaires et vous savez garder la tête sur les épaules. Les cancers, vous êtes facile à vivre actuellement, tout le monde veut passer du temps avec vous. Les lions, vos amis vous offrent une véritable bouffée d'oxygène. Vous êtes très très bien entouré. Les vierges, aujourd'hui, aucune mauvaise nouvelle ne vient ternir votre joie de vivre. Vous êtes sur un véritable petit nuage. Balance, une journée mémorable vous attend. Les balances, tous vos souhaits se réaliseront en un claquement de doigts. Rien ni personne ne vous résistera. Scorpion, vous allez avoir l'opportunité de vous démarquer des autres grâce à une proposition alléchante. Les sagittaires, optimisme et efficacité seront vos alliés pour cette journée, les Sagittaires. Capricorne, vous êtes trop distrait.

0: Prêt pour des futilités, reconcentrez-vous sur l'essentiel. Verseau, arrêtez de voir le verre à moitié vide. Les Verseaux, tout ne va pas si mal. Et enfin, les Poissons, le mieux est l'ennemi du bien. Les Poissons, ne soyez pas trop tatillons. Avec tout ça, belle journée. Bon mardi.
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3: Le réseau lecture du Haut Limousin En Marche organise la 12e édition de la quinzaine d'animations. Jusqu'au 31 octobre, retrouvez des expositions, rencontres, ateliers, lectures et spectacles. Un événement gratuit ouvert à tous. Plus d'infos auprès des médiathèques et du territoire. Ce mardi 13 octobre, Claude Perronnet vous attend pour une brève rencontre autour du romancier Jean Blanza. Lectures de textes et intermèdes musicaux sont à retrouver à 17h30 à la médiathèque de Bellac. L'entrée est gratuite. Réservé pour la soirée Paella à Morterolles-sur-Sème ce samedi 17 octobre. On se retrouve à 20h à la salle des fêtes pour un menu tout compris à 30€ par personne. Inscription auprès de l'association Passeport pour l'Amitié au 06 99 16 44 43. Odora ce samedi, c'est un concert qui vous attend à 20h à la Collégiale. Concert au profit de l'association Aïna Enfance et Avenir. Retrouvez les petits chanteurs de France avec la participation de l'ensemble vocal Melodica. Plus d'infos au 06 10 34 96 85. Ce samedi, à la Souterraine, le Club des Aînés organise un concours de belote. De nombreux lots sont à remporter. Inscription 10€. Ouverture des portes à 13h, salle des fêtes, rue du Coq. À Château-Ponsac, l'association Les Amis des Chats organise un bric-à-brac ce samedi et ce dimanche. Rendez-vous de 14h à 18h à la salle des fêtes pour faire de bonnes affaires avec des stands de vêtements, livres, vaisselle et linge. L'entrée est gratuite. Rancon vous invite à sa traditionnelle fête du cidre et de la châtaigne ce dimanche 18 octobre. On se retrouve à partir de 10h, Square de la Lanterne, avec un grand vide-grenier, des exposants locaux et diverses animations. Sur place, restauration possible. Le syndicat d'initiative de Montreuil-Sénart organise sa balade de la châtaigne ce dimanche. Un circuit de 8 km au départ de la salle polyvalente à 10h. Participation 3€ avec apéritif offert. Possibilité de déjeuner pot-au-feu à 20€ par adulte, demi-tarif pour les enfants. Inscription au 06 23 97 91 41. L'auto ce dimanche à Saint-Pardoux, organisé par le club Les Bruyères. On vous attend à 13h pour l'ouverture des portes salle polyvalente. En jeu, de nombreux lots à remporter. Réservation possible au 06 31 63 76 20. À Mézières-sur-Issoire, ce dimanche, c'est un vide-grenier qui vous attend. Proposé par les Amis de Sels, c'est l'occasion de chiner parmi divers stands d'exposants la parade des majorettes d'Oradour-sur-Glane, avec sur place de quoi vous restaurer. Jeudi 22 octobre, c'est un concours de belote qui vous attend à Saint-Léger-Magnazé. Organisé par le club du 3e âge et des retraités, les inscriptions se font à 13h30, salle socio-éducative. L'entrée est à 10€ avec un lot à chaque participant et un verre offert. Sur place, buvette, crêpes et tombola. Réservé dès cette semaine pour la soirée Entrecôte Frites à Saint-Amand-Magnazé. Samedi 24 octobre, on se retrouve à 19h30 autour d'un menu à 22€, 12€ pour les enfants. Inscription auprès de l'association des festivités du pays de Saint-Amand-Magnazé au 06 24 40 02 25.
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1: Bonjour à tous, bienvenue à vous. Nous sommes le 13 octobre, c'est l'occasion de souhaiter une bonne fête aux Géraux. C'est aussi la journée internationale de prévention des catastrophes. Quelque peu distant d'une élégance classique, les Géraux savent se maîtriser en toutes circonstances. Leur confiance en eux-mêmes est inébranlable, émotifs, sensibles, ils sont aussi susceptibles. Travailleurs efficaces, ils aiment les défis et la compétition, affectueux mais pudiques, ils expriment peu leurs sentiments et préservent leur jardin secret. Que s'est-il passé ce 13 octobre? Eh bien, en 1916, fondation de la General Motors aux USA. 1972, un avion uruguayen s'écrase dans la cordillère des Andes avec 45 personnes à bord. Les 16 rescapés reconnaîtront avoir pratiqué l'anthropophagie pour survivre. 1983, première Formule 1 équipée d'un moteur turbo-compressé. 1987, à Bagdad, un missile iranien tombe sur une école, bilan 32 morts, dont 2 enfants. 1999, c'est la sortie en salle du film Star Wars 1. 2005, Christian Carambeu, champion du monde de football en 1968, prend sa retraite. En 2010, au Chili, remontée à l'air libre des 33 mineurs bloqués depuis le 5 août dans une mine d'or et de cuivre de San José bloquée à plus de 600 mètres de profondeur, sont sortis par une nacelle treuillée par une grue. La même année, disparition de Gérard Berliner, chanteur français interprète de la chanson Louise. Du côté des naissances célèbres, nous avons Philippe Torreton qui vient de Rouen, acteur, et les chanteurs Daniel Bavilaca, plus connu sous le nom de Christophe, Gaëtan Roussel et Paul Simon. Le dicton du jour, brouillard d'octobre et pluvieux novembre font bon décembre. En attendant de vous retrouver demain, passez une très bonne journée.
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2: Bonjour à tous, les programmes télé, la télévision pour ce soir mardi. On débute avec la chaîne TF1 qui nous propose ce soir le jeu Koh-Lanta All Stars. Sur France 2, documentaire 400 ans de la Marine Nationale au cœur de la Task Force, diffusé dès 21h10. Sur la chaîne France 3, ce soir le téléfilm Monsieur. Sur la chaîne France 4, place au film France, diffusé dès 21h. Sur la chaîne M6, ce soir la série 911. À partir de 21h10 sur la chaîne TMC, rendez-vous dès 21h25 avec le magazine 90 Enquête. Sur la chaîne TFX, place au film Qu'est-ce qu'on a fait au bon Dieu à partir de 21h10. Et enfin, pour terminer, rendez-vous par exemple ce soir sur la chaîne Sister avec le film La première étoile à partir de 21h10. Avec tout ça, bonne soirée télé.
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1: En Corrèze, c'est l'un des plus grands événements de l'année. Il permet à des dizaines de milliers de visiteurs venus de toute la France de préparer parfois les cadeaux de Noël avec des dédicaces personnelles, parfois endiablées. Cet événement, vous l'aurez reconnu, c'est la Foire du Livre de Brive. Cette année, la Cité Gaillarde accueille la 44e édition de cet événement. Une foire qui sera présidée par Dominique Bonnat, membre de l'Académie française, une académicienne qui voit dans la lecture une forme de résistance.
2: Bravo Brive, bravo. Bravo d'organiser cette foire du livre, parce qu'aujourd'hui on traverse une véritable crise. Il paraît que les gens ne lisent plus. Or, on redécouvre à Brive un espace de résistance. On croit au livre, on croit à la lecture. La lecture, c'est une promesse de bonheur. La lecture, ça aide à vivre. C'est une consolation, c'est une force en même temps.
1: Or, selon Dominique Bonnat, livres et lectures ont ce pouvoir, celui de rassembler des lecteurs issus d'horizons distincts, voire différents.
2: Le livre peut être un objet de concorde. Concorde, c'est un mot qu'on oublie un peu. On est beaucoup dans le conflit, beaucoup dans la guerre, beaucoup dans l'affrontement. Justement, le livre permet de se parler. Il ouvre un dialogue. Il permet au cœur de communiquer. On n'est plus seulement dans le réseau de l'intelligence, on est dans la sensibilité, dans l'imaginaire, et c'est là qu'on se retrouve le mieux.
1: Cette union, cette fraternité autour d'un livre est d'autant plus importante pour la présidente de la Foire du Livre que les progrès de l'intelligence artificielle sont tels que l'Académie Goncourt, pour ne pas la citer, a décidé de retirer un roman de sa sélection 2026. C'était ça, Ou mourir, de Télisson Aurélien, parce que ce roman est suspecté d'avoir été écrit avec le soutien de l'intelligence artificielle.
2: Si on est 100% sûr qu'un livre est rédigé par l'intelligence artificielle, c'est évidemment très grave, parce qu'on ne peut pas mettre ce livre en compétition avec ces livres qui jaillissent vraiment du plus profond d'une personnalité, qui tiennent uniquement par l'authenticité, par la sincérité de l'individu. Le livre fabriqué par l'IA, c'est justement une fabrication. Or, un livre n'est pas une fabrication. C'est quelque chose de vivant, c'est du tissu vivant formé par l'individu. Moi, je crois à la voix de l'individu, à la signature par un individu de l'œuvre d'art.
1: Aussi, ces œuvres d'art, si vous pourrez les rencontrer, vous allez surtout pouvoir échanger avec celles et ceux qui les ont façonnées. Et c'est là l'intérêt de cette foire, pour qui la présidente a invité des écrivains et écrivaines qui la touchent tout particulièrement.
2: Il y aura Christophe Onodibio, il y aura Jean-Paul Antoven avec son Dictionnaire du bonheur, il y aura Olivier Rollin, il y aura Noël Châtelet, Jean-Christophe Bisson, et puis de jeunes auteurs que j'ai également invités, qui débutent soit avec un premier, soit avec un deuxième roman, Thomas Louis notamment, Louis Michaud également qui sera là. Donc j'ai essayé d'être à la fois dans la variété des styles, dans la variété des voix, des paroles et des regards.
1: Ces différents regards, mais de fait aussi, ces différentes façons d'écrire sont d'autant plus importantes pour Dominique Bonnat qu'elle siège à l'Académie française, une institution qui accompagne l'évolution de la langue française depuis Richelieu.
2: C'est la mission de l'Académie de voir la langue évoluer, de repenser la langue d'une époque à une autre. Il y a tout le temps des mots nouveaux, il y a des tournures de phrases nouvelles. L'Académie doit essayer d'enregistrer ces évolutions dans une continuité historique de la langue.
1: Cette joie et ce plaisir de se nourrir, Dominique Bonnat les retrouve à Brive en repensant à une personnalité emblématique de la littérature corrézienne, puisqu'il a été l'un des membres de l'école de Brive.
2: Je viens avec beaucoup d'émotion en repensant à ce grand ami qu'a été Denis Tillinac, un grand ami et un grand écrivain. Je viens en songeant au spleen en Corrèze et au bonheur à Souillac. Sa personnalité révoltée, pittoresque, manque beaucoup dans le paysage d'aujourd'hui. Il aimait la politique, mais il aimait au-delà les gens. Il avait le cœur sur la main, et en ce sens, c'est en pensant à lui, à cette personnalité que je viens.
1: La 44e édition de la Foire du Livre de Brive aura lieu dans moins d'un mois maintenant. Ce sera du 6 au 8 novembre prochain. À noter que cette année, la foire va s'agrandir de 1000 m² supplémentaires afin d'offrir plus de confort aux visiteurs durant ces 3 jours qui font de Brive la plus grande librairie de France. Olivier Sérac, RGB pour Le Graal.
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2: Bonjour à tous, à la une de l'actualité. Environ 200 établissements scolaires bloqués aujourd'hui en France, estime ce matin le ministre de l'Éducation, Édouard Geffray. C'est moins que la semaine dernière. Des blocages reprennent à Paris, Strasbourg ou encore Montpellier ce matin. C'est l'acte 5 de la mobilisation des lycéens soutenue par les enseignants. Parmi les revendications, la suppression de Parcoursup et un plan de 10 milliards d'euros pour les lycées. Des manifestations sont également prévues à 10h30 à Marseille, midi à Lille ou encore 14h à Paris. Hommage d'Emmanuel Macron à Dominique Bernard, 3 ans après l'assassinat de cet enseignant à Arras le 13 octobre 2023. Le président de la République salue sa mémoire et adresse son soutien à sa famille, à ses proches et à ses élèves. Il exprime également sa reconnaissance à tous les enseignants de France, rappelant qu'aucun professeur ne devrait craindre pour sa vie en exerçant son métier. La République ne se taira pas, conclut-il. Le gazole poursuit sa baisse en France. Pour la 3e semaine d'affilée, le litre coûte désormais 2,33 € en moyenne, soit près de 3 centimes de moins en une semaine, une diminution qui pourrait s'accentuer le mois prochain. Et puis du football ce soir avec la Ligue des Champions, la 2e journée, Lens reçoit le Sporting Portugal à 18h45 et Lille joue à Arsenal à partir de 21h.
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4: Bonjour à tous, bienvenue à vous, nous sommes le 13 octobre, c'est l'occasion de souhaiter une bonne fête aux Géraux. C'est aussi la journée internationale de prévention des catastrophes. Quelque peu distant d'une élégance classique, les Géraux savent se maîtriser en toutes circonstances. Leur confiance en eux-mêmes est inébranlable, émotifs, sensibles, ils sont aussi susceptibles. Travailleurs efficaces, ils aiment les défis et la compétition, affectueux mais pudiques, ils expriment peu leurs sentiments et préservent leur jardin secret. Que s'est-il passé ce 13 octobre? Eh bien, en 1916, fondation de la General Motors aux USA. 1972, un avion uruguayen s'écrase dans la cordillère des Andes avec 45 personnes à bord. Les 16 rescapés reconnaîtront avoir pratiqué l'anthropophagie pour survivre. 1983, première Formule 1 équipée d'un moteur turbo-compressé. 1987, à Bagdad, un missile iranien tombe sur une école, bilan 32 morts, dont 2 enfants. 1999, celle sortie en salle du film Star Wars 1. 2005, Christian Carambeu, champion du monde de football en 1968, prend sa retraite. En 2010, au Chili, remontée à l'air libre des 33 mineurs bloqués depuis le 5 août dans une mine d'or et de cuivre de San José bloquée à plus de 600 mètres de profondeur, sont sortis par une nacelle treuillée par une grue. La même année, disparition de Gérard Berliner, chanteur français interprète de la chanson Louise. Du côté des naissances célèbres, nous avons Philippe Torreton qui vient de Rouen, acteur, et les chanteurs Daniel Bavilaca, plus connu sous le nom de Christophe, Gaëtan Roussel et Paul Simon. Le dicton du jour, brouillard d'octobre et pluvieux novembre font bon décembre. En attendant de vous retrouver demain, passez une très bonne journée.
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3: Le réseau lecture du Haut Limousin En Marche organise la 12e édition de la quinzaine d'animations. Jusqu'au 31 octobre, retrouvez des expositions, rencontres, ateliers, lectures et spectacles. Un événement gratuit ouvert à tous. Plus d'infos auprès des médiathèques et du territoire. Ce mardi 13 octobre, Claude Perronnet vous attend pour une brève rencontre autour du romancier Jean Blanza. Lectures de textes et intermèdes musicaux sont à retrouver à 17h30 à la médiathèque de Bellac. L'entrée est gratuite. Réservé pour la soirée Paella à Morterolles-sur-Sem ce samedi 17 octobre. On se retrouve à 20h à la salle des fêtes pour un menu tout compris à 30€ par personne. Inscription auprès de l'association Passeport pour l'Amitié au 06 99 16 44 43. Au Dora ce samedi, c'est un concert qui vous attend à 20h à la Collégiale. Concert au profit de l'association Aïna Enfance et Avenir. Retrouvez les petits chanteurs de France avec la participation de l'ensemble vocal Melodica. Plus d'infos au 06 10 34 96 85. Ce samedi, à la Souterraine, le Club des Aînés organise un concours de belote. De nombreux lots sont à remporter. Inscription 10€. Ouverture des portes à 13h, salle des fêtes, rue du Coq. À Château-Ponsac, l'association Les Amis des Chats organise un bric-à-brac ce samedi et ce dimanche. Rendez-vous de 14h à 18h à la salle des fêtes pour faire de bonnes affaires avec des stands de vêtements, livres, vaisselle et linge. L'entrée est gratuite. Rancon vous invite à sa traditionnelle fête du cidre et de la châtaigne ce dimanche 18 octobre. On se retrouve à partir de 10h, Square de la Lanterne, avec un grand vide-grenier, des exposants locaux et diverses animations. Sur place, restauration possible. Le syndicat d'initiative de Montreuil-Sénart organise sa balade de la châtaigne ce dimanche. Un circuit de 8 km au départ de la salle polyvalente à 10h. Participation 3€ avec apéritif offert. Possibilité de déjeuner pot-au-feu à 20€ par adulte, demi-tarif pour les enfants. Inscription au 06 23 97 91 41. L'auto ce dimanche à Saint-Pardoux, organisé par le club Les Bruyères. On vous attend à 13h pour l'ouverture des portes salle polyvalente. En jeu, de nombreux lots à remporter. Réservation possible au 06 31 63 76 20. À Mézières-sur-Issoire, ce dimanche, c'est un vide-grenier qui vous attend. Proposé par les Amis de Sels, c'est l'occasion de chiner parmi divers stands d'exposants la parade des majorettes d'Oradour-sur-Glane, avec sur place de quoi vous restaurer. Jeudi 22 octobre, c'est un

0: concours de belote qui vous attend à Saint-Léger-Magnazé. Organisé par le club du 3e âge et des retraités, les inscriptions se font à 13h30, salle socio-éducative. L'entrée est à 10€ avec un lot à chaque participant et un verre offert. Sur place, buvette, crêpes et tombola. Réservé dès cette semaine pour la soirée entrecôte frites à Saint-Amand-Magnazé. Samedi 24 octobre, on se retrouve à 19h30 autour d'un menu à 22€, 12€ pour les enfants. Inscription auprès de l'association des festivités du pays de Saint-Amand-Magnazé au 06 24 40 02 25.
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0: Un particulier vend une poussette Lando marque Bébé Confort, couleur Bordeaux, 3 roues gonflables, vendue avec protection pluie et combinaison hiver, le prix proposé 100€. Côté mobilier, on vend un bar de couleur noire, de matière bois, cuir et métal, hauteur 101 cm, largeur 105, profondeur 48 cm, à l'intérieur 2 étagères et un porte-bouteille, vendu avec ses 3 tabourets assortis d'une hauteur de 76 cm, le tout est à voir sur la commune de Drou, le prix 110€ à débattre. À la souterraine, on vend de l'électroménager pour la cuisine. Une plaque à induction de feu est à 9, marque Lorus, à 100€. Un mini-four, hauteur 24 cm, largeur 45, profondeur 25, marque Brandt, proposé à 80€. Cette même personne vend un fauteuil Voltaire en chêne, couleur Bordeaux, en parfait état, le prix 30€. À Château-Ponsac, on vend deux bancs en chêne massif, longueur 2 mètres, le prix 110€ unité. Deux porte-vêtements chrome, quatre bras réglables en étoile, 110€ l'unité. Plus d'infos auprès du vendeur.
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4: Bien maintenant, chers amis, nous allons retrouver Pierre, André et les sudistes dans un enregistrement au casino de Deauville en 1925.

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2: Aujourd'hui, nous nous retrouvons pour le deuxième épisode de la série de portraits en partenariat avec la pépinière d'entreprise PEPS 23. Des portraits d'entreprises ayant de près ou de loin un pied au sein de la pépinière d'entreprise de Creuse ou ayant demandé de l'aide ou profité des avantages de cette même entreprise. La pépinière d'entreprise qui aide à créer ou développer son entreprise via des réunions d'entrepreneuriat, des locaux louables ou grâce à ses différents partenaires. Nous sommes aujourd'hui à l'occasion du deuxième épisode avec David Gunter. Bonjour.
3: Oui, bonjour.
2: Vous êtes le gérant de l'entreprise AH Service. Quels sont les services que vous proposez avec votre entreprise?
3: Alors, on a deux thématiques. On a le nettoyage de locaux pour les professionnels, les particuliers et les collectivités. Donc, nettoyage professionnel, hein, de bureaux, de magasins et d'ateliers. Même sur des fins de travaux, on peut intervenir. On fait de la vitrerie également. Et on a une seconde activité qui est en sous-traitance industrielle où là, on va plus faire du conditionnement de pièces, du montage de films ensemble, de l'étiquetage de produits et vraiment du conditionnement de la préparation de commandes au sein de la PEPS, dans les ateliers de la PEPS où on a 800 mètres carrés sécurisés pour nos clients.
2: Dès la création de votre entreprise, vous avez fait appel à la PEPS?
3: Alors, non, puisque j'ai repris l'entreprise qui est en redressement avec une poursuite d'activité. Donc, moi, j'ai repris les locaux qui étaient en location à l'Aumône, sur la commune de Saint-Agnan-d'Ercilla, et avec des dialogues avec le président de la Comcom et grâce aussi au GPA qui nous a suivis, on a pu faire émerger une entrée à la PEPS pour pouvoir développer l'activité de la H-Service. Donc, grâce à, j'ai envie de dire, l'envol et la chance de pouvoir avoir les ateliers à la PEPS, on a pu embaucher plus de personnes avec une reconnaissance de travailleurs handicapés pour pouvoir participer dans l'inclusion et pouvoir redonner le sourire aux gens pour bosser, quoi. Voilà.
2: Oui. Et hormis ces locaux qui sont mis à votre disposition, pardon, de quelle manière la PEPS 23 vous a-t-elle aidé aussi durant votre parcours entrepreneurial?
3: Alors, la PEPS 23, elle nous a aidé sur la... Quand j'ai fait la proposition de reprise, hein, Candide Guériné a pu m'orienter avec les élus et des gens de la région, hein, Nouvelle-Aquitaine, notamment au président Alain Rosset, qui nous a aidé à pouvoir reprendre cette entreprise qui était au bord de la faillite, hein, en fait, puisque le tribunal avait acté une poursuite d'activité et on a pu reprendre grâce à la PEPS, grâce aussi à la communauté de communes et grâce aussi à la région, pouvoir reprendre l'ensemble des salariés travailleurs handicapés. À l'époque, j'ai repris 14 salariés, donc l'intégralité des personnes dites travailleurs handicapés. Et puis on a redémarré comme ça. Et puis, bah, alors aussi grâce à eux, grâce aussi à mes collaborateurs, parce que c'est la clé de la réussite, c'est les collaborateurs que j'ai. Et d'ailleurs, je tiens à leur faire un clin d'œil parce que c'est hyper important. Valoriser leur travail tout le temps. Il y a des fois, c'est plus difficile que d'autres, mais voilà, je suis très heureux d'avoir les équipes que j'ai. Ouais.
2: Oui, j'allais en venir aux collaborateurs. La PEPS 23 vous a aussi permis de rencontrer d'autres entrepreneurs qui ont permis peut-être de travailler encore plus et de travailler avec eux?
3: Bien sûr, grâce à la PEPS, grâce au club des entrepreneurs sosaniens aussi, le CEPS, dont Mathieu Nodon... Les entreprises Maténodon, Mathieu est le président du club des entrepreneurs australiens. Voilà, ça crée un vivier, ça crée un contact. On est plus de 90 dans ce club. Voilà, ça facilite aussi les échanges, les problématiques qu'on peut rencontrer aussi sur l'emploi, sur la façon de comment gérer des situations un peu de crise. Même si des fois on a peut-être un peu raté le coche parce qu'il y a des entreprises qui ont été en difficulté là ces derniers temps sur le bassin australien. C'est tout ce monde et tout ce micro climat, j'ai envie de dire, qui aide à faciliter à la reprise, au redémarrage d'une entreprise et aussi à pouvoir travailler ensemble, hein, créer du business.
2: Est-ce que vous pensez que sans la PEPS, vous auriez réussi à relancer cette entreprise et à la faire perdurer dans le temps?
3: Tout d'abord, c'est grâce à mes collaborateurs que l'entreprise a survécu. Hein. Mais effectivement, la PEPS a été un appui fort pour un service pour pouvoir redévelopper l'activité en sous-traitance industrielle, même si c'est un petit peu compliqué en ce moment, vu la conjoncture et climat économique et climat politique aussi. Et être vigilant sur les chiffres, suivre la comptabilité avec, avec Madame Pastic, qui est la secrétaire de direction d'AH Service, aussi, qui fait un très bon travail. C'est vraiment un travail d'équipe. Donc oui, la Pepsi nous a aidés, mais pas que.
2: Et si vous étiez un entrepreneur qui veut monter son entreprise dès demain, par exemple, est-ce que vous lui conseillerez de rentrer en relation avec la pépinière d'entreprise ?
3: Pour rentrer en relation avec Candy Guériné ou avec le président de la communauté de communes, ou, voilà, c'est des gens qui peuvent aider. Moi, pour moi, ils m'ont donné un coup de main, hein, faut le reconnaître, ça c'est plutôt chouette. Mais oui, forcément, orientez-vous vers Candy Guériné, c'est une personne formidable. Moi, je lui fais une petite dédicace aujourd'hui parce que j'étais à l'école avec elle. On s'est retrouvés bien plus tard, voilà, au sein de la PEPS. Et voilà, que ce soit Corinne ou Candy, elles font un travail formidable pour accompagner les chefs d'entreprise, les futurs chefs d'entreprise ou même ceux qui ont une idée de projet. Moi, si j'ai envie de donner un conseil, c'est si vous avez une idée, allez jusqu'au bout. C'est très important. Et faites-vous accompagner, voilà, par la PEPS. C'est vraiment un microcosmos là, qui fonctionne bien. Il y a plein d'organismes en creuse. Je pense que les chefs d'entreprise ne sont pas assez au courant, ou les futurs chefs d'entreprise ne sont pas assez au courant des aides qu'on peut avoir. Je ne vous parle pas d'aide financière, mais je vous parle d'aide d'appui.
2: Merci en tout cas, David Gunter, d'avoir répondu à mes questions. C'était votre portrait et de votre entreprise aussi, AH Service, installée donc à la pépinière d'entreprise PEPS 23. Le deuxième épisode de la série consacrée aux entreprises accompagnées ou soutenues par la pépinière d'entreprise de la Creuse. Retrouvez très bientôt un nouveau portrait d'entrepreneur, toujours en partenariat avec cette même PEPS 23, pour découvrir ceux qui font bouger le territoire et entreprennent localement.
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4: En Corrèze, c'est l'un des plus grands événements de l'année. Il permet à des dizaines de milliers de visiteurs venus de toute la France de préparer parfois les cadeaux de Noël avec des dédicaces personnelles, parfois endiablées. Cet événement, vous l'aurez reconnu, c'est la Foire du Livre de Brive cette année. La Cité Gaillarde accueille la 44e édition de cet événement. Une foire qui sera présidée par Dominique Bonnat, membre de l'Académie française, une académicienne qui voit dans la lecture une forme de résistance.
5: Bravo Brive, bravo d'organiser cette foire du livre, parce qu'aujourd'hui on traverse une véritable crise. Il paraît que les gens ne lisent plus. Or, on redécouvre à Brive un espace de résistance. On croit au livre, on croit à la lecture. La lecture, c'est une promesse de bonheur. La lecture, ça aide à vivre. C'est une consolation, c'est une force en même temps.
4: Or, selon Dominique Bonnat, livres et lectures ont ce pouvoir, celui de rassembler des lecteurs issus d'horizons distincts, voire différents.
5: Le livre peut être un objet de concorde. Concorde, c'est un mot qu'on oublie un peu. On est beaucoup dans le conflit, beaucoup dans la guerre, beaucoup dans l'affrontement. Justement, le livre permet de se parler. Il ouvre un dialogue. Il permet au cœur de communiquer. On n'est plus seulement dans le réseau de l'intelligence, on est dans la sensibilité, dans l'imaginaire, et c'est là qu'on se retrouve le mieux.
4: Cette union, cette fraternité autour d'un livre est d'autant plus importante pour la présidente de la Foire du Livre que les progrès de l'intelligence artificielle sont tels que l'Académie Goncourt, pour ne pas la citer, a décidé de retirer un roman de sa sélection 2026. C'était ça, Ou mourir, de Télisson Aurélien, parce que ce roman est suspecté d'avoir été écrit avec le soutien de l'intelligence artificielle.
5: Si on est 100% sûr qu'un livre est rédigé par l'intelligence artificielle, c'est évidemment très grave, parce qu'on ne peut pas mettre ce livre en compétition avec ces livres qui jaillissent vraiment du plus profond d'une personnalité, qui tiennent uniquement par l'authenticité, par la sincérité de l'individu. Le livre fabriqué par l'IA, c'est justement une fabrication. Or, un livre n'est pas une fabrication. C'est quelque chose de vivant, c'est du tissu vivant formé par l'individu. Moi, je crois à la voix de l'individu, à la signature par un individu de l'œuvre d'art.
4: Aussi, ces œuvres d'art, si vous pourrez les rencontrer, vous allez surtout pouvoir échanger avec celles et ceux qui les ont façonnées. Et c'est là l'intérêt de cette foire, pour qui la présidente a invité des écrivains et écrivaines qui la touchent tout particulièrement.
5: Il y aura Christophe Onodibio, il y aura Jean-Paul Antoven avec son Dictionnaire du bonheur, il y aura Olivier Rollin, il y aura Noël Châtelet, Jean-Christophe Bisson, et puis de jeunes auteurs auteurs que j'ai également invités, qui débutent soit avec un premier, soit avec un deuxième roman. Thomas Louis, notamment. Louis Michaud, également, qui sera là. Donc, j'ai essayé d'être à la fois dans la variété des styles, dans la variété des voix, des paroles et des regards.
4: Ces différents regards, mais de fait aussi, ces différentes façons d'écrire sont d'autant plus importantes pour Dominique Bonnat qu'elle siège à l'Académie française, une institution qui accompagne l'évolution de la langue française depuis Richelieu.
5: C'est la mission de l'Académie de voir la langue évoluer, de repenser la langue d'une époque à une autre. Il y a tout le temps des mots nouveaux, il y a des tournures de phrases nouvelles. L'Académie doit essayer d'enregistrer ces évolutions dans une continuité historique de la langue.
4: Cette joie et ce plaisir de se nourrir, Dominique Bonnat les retrouve à Brive en repensant à une personnalité emblématique de la littérature corrézienne, puisqu'il a été l'un des membres de l'école de Brive.
5: Je viens avec beaucoup d'émotion en repensant à ce grand ami qu'a été Denis Tillinac, un grand ami et un grand écrivain. Je viens en songeant au spleen en Corrèze et au bonheur à Souillac. Sa personnalité révoltée, pittoresque, manque beaucoup dans le paysage d'aujourd'hui. Il aimait la politique, mais il aimait au-delà les gens. Il avait le cœur sur la main et en ce sens, c'est en pensant à lui, à cette personnalité que je viens.
4: La 44e édition de la Foire du Livre de Brive aura lieu dans moins d'un mois maintenant. Ce sera du 6 au 8 novembre prochain. A noter que cette année, la foire va s'agrandir de 1000 mètres carrés supplémentaires afin d'offrir plus de confort aux visiteurs durant ces 3 jours qui font de Brive la plus grande librairie de France. Olivier Serac, RGB pour Le Graal.
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2: Bonjour à tous, à la une de l'actualité. Environ 200 établissements scolaires bloqués aujourd'hui en France, estime ce matin le ministre de l'Éducation, Édouard Geffray. C'est moins que la semaine dernière. Des blocages reprennent à Paris, Strasbourg ou encore Montpellier ce matin. C'est l'acte 5 de la mobilisation des lycéens soutenue par les enseignants. Parmi les revendications, la suppression de Parcoursup et un plan de 10 milliards d'euros pour les lycées. Des manifestations sont également prévues à 10h30 à Marseille, midi à Lille ou encore 14h à Paris. Hommage d'Emmanuel Macron à Dominique Bernard. 3 ans après l'assassinat de cet enseignant à Arras, le 13 octobre 2023, le président de la République salue sa mémoire et adresse son soutien à sa famille, à ses proches et à ses élèves. Il exprime également sa reconnaissance à tous les enseignants de France, rappelant qu'aucun professeur ne devrait craindre pour sa vie en exerçant son métier. La République ne se taira pas, conclut-il. Le gazole poursuit sa baisse en France. Pour la 3e semaine d'affilée, le litre coûte désormais 2,33 € en moyenne, soit près de 3 centimes de moins en une semaine, une diminution qui pourrait s'accentuer le mois prochain. Et puis du football ce soir avec la Ligue des Champions, la 2e journée. Lens reçoit le Sporting Portugal à 18h45 et Lille joue à Arsenal à partir de 21h.
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1: Et bienvenue à vous en ce mardi matin, mardi que l'on passe ensemble jusqu'à 13h sur RMJ. Autour de midi, c'est Philippe pour vous accompagner comme tous les matins avec le meilleur de vos musiques, de beaux souvenirs et puis bien sûr vos rubriques habituelles. Installez-vous confortablement, on découvrira au cours de ces 3 heures l'information bien sûr avec la rédaction du Graal, la chronique 5 minutes en Limousin et le programme télévision de ce mardi. Tout de suite on fait le point sur l'état du ciel, très belle matinée à tous.
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1: Grisaille et averse ce mardi. Météo France annonce une journée plutôt maussade avec un ciel toujours bien chargé sur l'ensemble du territoire. Côté Mercure, rien ne bouge. On attend 19 degrés à la Souterraine, 20 à Bessines-sur-Gartempe et Saint-Sulpice-les-Feuilles, 21 degrés pour la maximale à Limoges et Bellac. Demain, des éclaircies sont annoncées dès le matin. On prévoit 14 degrés pour la minimale avec un brouillard dense. Dans l'après-midi, le ciel se dégage et le soleil fait une percée. Le thermomètre atteint 22 à 25 degrés. Nous sommes le 13 octobre. Nous fêtons aujourd'hui les Géraults.
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1: Bonjour.
2: Bonjour Christiane.
1: Bonjour Joël. Donc, prochaines animations de ce mois d'octobre.
2: Une nouvelle activité a vu le jour au tiers-lieu.
1: Oui, une activité régulière tous les vendredis, le Qigong de 10h à 11h15 à la salle Maurice Lajoux.
2: L'activité Café Racontage a lieu à peu près une fois par mois au tiers-lieu, le samedi de 14h30 à 16h30.
1: Et la participation est demandée de 2 euros. En octobre, ce sera le 10 octobre.
2: Très prochainement, un atelier jeu qui s'adresse à tous. Venez seul ou en famille.
1: Alors, ce sera le mercredi 14 octobre au tiers-lieu de 18h à 20h. Participation toujours libre.
2: Des jeux sont à disposition pour jouer à 4, 5, 6, 7. Et vous pouvez également porter vos jeux pour les faire connaître.
1: Et surtout, restez autant de temps qu'il vous plaira. Un autre atelier mensuel, le jeu de théâtre.
2: Le jeu de théâtre, le 17 octobre, de 14h30 à 16h30, qui se fera au Théâtre de Verdure à Magnac-Laval, si le temps le permet.
1: Participation libre, et le thème du 17 octobre sera contestation-négociation.
2: Ces séances sont bénéfiques pour améliorer l'improvisation, le réflexe verbal et combattre la timidité.
1: Alors n'hésitez pas à venir à ces séances seules ou en famille, c'est très agréable.
2: Un petit rappel de nos activités régulières.
1: Oui, le lundi et jeudi, nous avons le soutien scolaire. Alors, on est toujours à la recherche de bénévoles, surtout. N'hésitez pas à venir nous rejoindre.
2: Tous les 15 jours, le mardi, la séance Mieux-être. Salle Maurice Lajoux de 10h à 11h30.
1: Colette anime cet atelier et nous donne des astuces et des suggestions pour être mieux dans son corps et dans sa tête.
2: Le prochain rendez-vous sera le 27 octobre à la salle Maurice Lajoux. La participation est de 3 euros.
1: Alors l'autre activité régulière également.
2: Oui, l'autre activité régulière également. Tous les 15 jours, c'est
1: la danse en cercle, le mardi de 18h à 19h30, salle Maurice Lajoux.
2: La prochaine séance aura lieu le 20 octobre. La danse en cercle s'adresse à tous, sans même avoir pratiqué la danse.
1: Joséphine, donc notre professeure de danse en cercle, nous fait danser en groupe sur des belles musiques du monde.
2: Nous évoluons souvent en ronde, suivant les rythmes lents ou rapides.
1: Bien entendu, c'est ouvert aussi bien aux femmes qu'aux hommes et ces danses populaires nous font voyager.
2: Tous les mardis maintenant, nous avons les cours franglais, français-anglais. 14h, c'est les intermédiaires et à 15h, ce sont les débutants, toujours au tiers-lieu.
1: Le jeudi, randonnée à 9h, rendez-vous devant Maniaccueil. Et là, ce matin, nous avons fait une très belle randonnée qui a duré 1h30, 2h. Et nous sommes allés à la Villatte, nous avons pris la voie verte, nous sommes montés jusqu'à Vaugelade et revenus par le beau chemin des Tourettes.
2: Une autre activité qui a beaucoup de succès, ce sont les échanges anglais-français. Le premier et le troisième vendredi du mois, de 16h30 à 17h30. Le prochain rendez-vous sera le 16 octobre.
1: Alors surtout, ne pas oublier également Autour du fil. Donc tous les jeudis, de 13h30 à 16h30.
2: Et toujours notre exposition Madagascar.
1: Oui, nous avons actuellement une expo-vente donc sur l'artisanat malgache et une très belle exposition photo donc du photographe
2: Perrineau.
1: Dominique Perrineau, merci Joël, proposée par l'association également AINA jusqu'au 27 octobre.
2: À Magnacueil. Octobre rose, à Magnac-Laval bien sûr, mais à Magnacueil.
1: Oui, Autour du fil nous a confectionné des porte-clés. Donc nous avons une vente de porte-clés au profit de la lutte contre le cancer. Tout cela dans les locaux de Magnacueil.
2: Voilà un petit résumé de toutes nos activités à Magnac-Laval, à Magnacueil et au tiers-lieu. Pour nous joindre, le 07 70 00 64 79.
1: Et n'hésitez pas à consulter Panopocket, où notre agenda est à l'intérieur, et aussi Facebook. À très bientôt.
2: Merci pour votre attention. Au revoir.
1: Au revoir.
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0: Un particulier vend une poussette Lando marque Bébé Confort, couleur Bordeaux, trois roues gonflables, vendue avec protection pluie et combinaison hiver, le prix proposé 100 euros. Côté mobilier, on vend un bar de couleur noire, de matière bois, cuir et métal, hauteur 101 cm, largeur 105, profondeur 48 cm, à l'intérieur deux étagères et un porte-bouteille. Vendu avec ses trois tabourets assortis d'une hauteur de 76 cm, le tout est à voir sur la commune de Drou, le prix 110 euros à débattre. À la souterraine, on vend de l'électroménager pour la cuisine. Une plaque à induction de feu est à 9, marque Lorus à 100 euros. Un mini-four hauteur 24 cm, largeur 45, profondeur 25, marque Brandt, proposé à 80 euros. Cette même personne vend un fauteuil Voltaire en chêne, couleur Bordeaux, en parfait état, le prix 30 euros. À Château-Ponsac, on vend deux bancs en chêne massif, longueur 2 mètres, le prix 110 euros unité. Deux porte-vêtements chrome, quatre bras réglables en étoile, 110 euros l'unité. Plus d'infos auprès du vendeur.
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0: Autour de midi sur le 90.1, merci d'être avec nous en ce mardi matin. Dans un instant, le retour de la musique. Et d'ici une petite demi-heure, on fait le point sur l'information.
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1: Bonjour à tous, les programmes télé, la télévision pour ce soir mardi. On débute avec la chaîne TF1 qui nous propose ce soir le jeu Koh-Lanta All Stars. Sur France 2, documentaire 400 ans de la Marine Nationale au cœur de la Task Force, diffusé dès 21h10. Sur la chaîne France 3, ce soir, le téléfilm Monsieur. Sur la chaîne France 4, place au film France, diffusé dès 21h. Sur la chaîne M6, ce soir, la série 911. À partir de 21h10 sur la chaîne TMC, rendez-vous dès 21h25 avec le magazine 90 Enquête. Sur la chaîne TFX, place au film Qu'est-ce qu'on a fait au bon Dieu à partir de 21h10. Et enfin, pour terminer, rendez-vous par exemple ce soir sur la chaîne Sister avec le film La première étoile à partir de 21h10. Avec tout ça, bonne soirée télé.
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2: 11h sur votre radio, merci d'être au rendez-vous sur le 90.1. C'est toujours Philippe pour vous tenir compagnie. Et avant de retrouver la musique, le point sur l'info.
3: Bonjour à tous, à la une de l'actualité, Greta Thunberg se joint à la mobilisation des lycéens en France. L'activiste suédoise est présente aujourd'hui devant le lycée Paul-Éluard de Saint-Denis en région parisienne. Elle estime que les jeunes ne sont pas suffisamment écoutés et dénonce les violences policières. Elle compte participer aux manifestations. Les lycéens donc dans l'acte 5 de leur mobilisation soutenue par les enseignants. Des établissements sont notamment perturbés à Nantes, Strasbourg, Paris et Lyon. Environ 200 sont fermés aujourd'hui, estime le ministre de l'Éducation, Édouard Geffray, à Paris. Une grande manifestation est prévue à 14h de la place d'Italie jusqu'aux Invalides. D'autres rassemblements sont annoncés à Rennes, Toulouse et Poitiers. Des débats sous tension attendus aujourd'hui à l'Assemblée nationale autour du budget 2027. Les députés entament l'examen des recettes de l'État. Au cœur des discussions, les avantages fiscaux des retraités, la taxation des plus riches et les mesures pour le pouvoir d'achat. Le texte a été rejeté en commission. Et puis on termine par du sport, du tennis. Il continue l'aventure. Arthur Géa s'est qualifié ce matin pour les quarts de finale du tournoi de Shanghai. Le Français a battu le Tchèque Jakub Mencik en 2-7, 7-6, 6-4. Hier, Arthur Fils a été éliminé en 8e de finale par le Néerlandais Botic van de Zandschulp.
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2: Grisaille et averse ce mardi. Météo France annonce une journée plutôt maussade avec un ciel toujours bien chargé sur l'ensemble du territoire. Côté Mercure, rien ne bouge. On attend 19 degrés à la Souterraine, 20 à Bessines-sur-Gartempe et Saint-Sulpice-les-Feuilles, 21 degrés pour la maximale à Limoges et Bellac. Demain, des éclaircies sont annoncées dès le matin. On prévoit 14 degrés pour la minimale avec un brouillard dense. Dans l'après-midi, le ciel se dégage et le soleil fait une percée. Le thermomètre atteint 22 à 25 degrés. Nous sommes le 13 octobre. Nous fêtons aujourd'hui les Géraults.
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Optez pour un modèle uni ou à motif, mais il faudra éviter les couleurs trop foncées et les contrastes trop importants. Pour conserver la simplicité de votre parquet, misez donc sur des couleurs pâles ou des associations pastel. On pense au vert amande, au gris bleuté, au parme ou encore à l'ivoire, des couleurs qui rehausseront l'aspect rustique de votre sol.

0: Allez, on passe à la matinée ensemble dans Autour de Midi sur RMJ. Merci à tous d'être branchés sur le 90.
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0: Un particulier vend une poussette Lando marque Bébé Confort, couleur Bordeaux, 3 roues gonflables, vendue avec protection pluie et combinaison hiver, le prix proposé 100€. Côté mobilier, on vend un bar de couleur noire, de matière bois, cuir et métal, hauteur 101 cm, largeur 105, profondeur 48 cm, à l'intérieur 2 étagères et un porte-bouteille. Vendu avec ses 3 tabourets assortis d'une hauteur de 76 cm, le tout est à voir sur la commune de Drou, le prix 110€ à débattre. À la souterraine, on vend de l'électroménager pour la cuisine, une plaque à induction de feu est à 9, marque Lorus à 100€, un mini-four hauteur 24 cm, largeur 45, profondeur 25, marque Brandt, proposé à 80€. Cette même personne vend un fauteuil Voltaire en chêne, couleur Bordeaux, en parfait état, le prix 30€. À Château-Ponsac, on vend 2 bancs en chêne massif, longueur 2 mètres, le prix 110€ unité, 2 porte-vêtements chrome, 4 bras réglables en étoile, 110€ l'unité, plus d'infos auprès du vendeur.
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1: Aujourd'hui, nous nous retrouvons pour le deuxième épisode de la série de portraits en partenariat avec la pépinière d'entreprise PEPS 23. Des portraits d'entreprises ayant de près ou de loin un pied au sein de la pépinière d'entreprise de Creuse ou ayant demandé de l'aide ou profité des avantages de cette même entreprise. La pépinière d'entreprise qui aide à créer ou développer son entreprise via des réunions d'entrepreneuriat, des locaux louables ou grâce à ses différents partenaires. Nous sommes aujourd'hui à l'occasion du deuxième épisode avec David Gunter. Bonjour.
2: Oui, bonjour.
1: Vous êtes le gérant de l'entreprise AH Service. Quels sont les services que vous proposez avec votre entreprise?
2: Alors, on a deux thématiques. On a le nettoyage de locaux pour les professionnels, les particuliers et les collectivités. Donc, nettoyage professionnel, hein, de bureaux, de magasins et d'ateliers. Même sur des fins de travaux, on peut intervenir. On fait de la vitrerie également. Et on a une seconde activité qui est en sous-traitance industrielle où là, on va plus faire du conditionnement de pièces, du montage de l'ensemble, de l'étiquetage de produits et vraiment du conditionnement de la préparation de commandes au sein de la PEPS, dans les ateliers de la PEPS où on a 800 mètres carrés sécurisés pour nos clients.
1: Dès la création de votre entreprise, vous avez fait appel à la PEPS?
2: Alors, non, puisque j'ai repris l'entreprise qui est en redressement avec une poursuite d'activité. Donc, moi, j'ai repris les locaux qui étaient en location à l'Aumône, sur la commune de Saint-Agnan-d'Ercilla, et avec des dialogues avec le président de la Comcom et grâce aussi au GPA qui nous a suivis, on a pu faire émerger une entrée à la PEPS pour pouvoir développer l'activité de AH Service. Donc, grâce à, j'ai envie de dire, l'envol et la chance de pouvoir avoir les ateliers à la PEPS, on a pu embaucher plus de personnes avec une reconnaissance de travailleurs handicapés pour pouvoir participer dans l'inclusion et pouvoir redonner le sourire aux gens pour bosser, quoi. Voilà.
1: Oui. Et hormis ces locaux qui sont à votre disposition, pardon, de quelle manière la PEPS 23 vous a-t-elle aidé aussi durant votre parcours entrepreneurial?
2: Alors, la PEPS 23, elle nous a aidé sur la... Quand j'ai fait la proposition de reprise, hein, Candide Guériné a pu m'orienter avec les élus et des gens de la région, hein, Nouvelle-Aquitaine, notamment au président Alain Rosset, qui nous a aidé à pouvoir reprendre cette entreprise qui était au bord de la faillite, hein, en fait, hein, puisque le tribunal avait acté une poursuite d'activité et on a pu reprendre grâce à la PEPS, grâce aussi à la communauté de communes et grâce aussi à la région, pouvoir reprendre l'ensemble des salariés travailleurs handicapés. À l'époque, j'ai repris 14 salariés, donc l'intégralité des personnes dites travailleurs handicapés. Et puis on a redémarré comme ça. Et puis, bah, alors aussi grâce à eux, grâce aussi à mes collaborateurs, parce que c'est la clé de la réussite, c'est les collaborateurs que j'ai. Et d'ailleurs, je tiens à leur faire un clin d'œil parce que c'est hyper important. Valoriser leur travail tout le temps. Il y a des fois, c'est plus difficile que d'autres, mais voilà, je suis très heureux d'avoir les équipes que j'ai. Ouais.
1: Oui, j'allais en venir aux collaborateurs. La PEPS 23 vous a aussi permis de rencontrer d'autres entrepreneurs qui ont permis peut-être de travailler encore plus et de travailler avec eux?
2: Bien sûr, grâce à la PEPS, grâce au club des entrepreneurs sosaniens aussi, le CEPS, dont Mathieu Nodon... Les entreprises Maténodon, Mathieu est le président du club des entrepreneurs australiens. Voilà, ça crée un vivier, ça crée un contact. On est plus de 90 dans ce club. Voilà, ça facilite aussi les échanges, les problématiques qu'on peut rencontrer aussi sur l'emploi, sur la façon de comment gérer des situations un peu de crise. Même si des fois on a peut-être un peu raté le coche parce qu'il y a des entreprises qui ont été en difficulté là ces derniers temps sur le bassin australien. C'est tout ce monde et tout ce micro climat, j'ai envie de dire, qui aide à faciliter à la reprise, au redémarrage d'une entreprise et aussi à pouvoir travailler ensemble, hein, créer du business.
1: Est-ce que vous pensez que sans la PEPS, vous auriez réussi à relancer cette entreprise et à la faire perdurer dans le temps?
2: Tout d'abord, c'est grâce à mes collaborateurs que l'entreprise a survécu. Hein. Mais effectivement, la PEPS a été un appui fort pour un service pour pouvoir redévelopper l'activité en sous-traitance industrielle, même si c'est un petit peu compliqué en ce moment vu la conjoncture climat économique et climat politique aussi. Et être vigilant, très vigilant sur les chiffres, suivre la comptabilité avec Madame Pastic, qui est la secrétaire de direction d'AH Service, aussi qui fait un très bon travail. C'est vraiment un travail d'équipe. Donc oui, la PEPS nous a aidés, mais pas que.
1: Et si vous étiez un entrepreneur qui veut monter son entreprise dès demain, par exemple, est-ce que vous lui conseillerez de rentrer en relation avec la pépinière d'entreprise ?
2: Pour rentrer en relation avec Candy Guériné ou avec le président de la communauté commune, ou voilà, c'est des gens qui peuvent aider. Moi, pour moi, ils m'ont donné un coup de main, hein, faut le reconnaître, ça c'est plutôt chouette. Mais oui, forcément, orientez-vous vers Candy Guériné, c'est une personne formidable. Moi, j'ai fait une petite dédicace aujourd'hui parce que j'étais à l'école avec elle. On s'est retrouvés bien plus tard, voilà, au sein de la PEPS. Et voilà, que ça soit Corinne ou Candy, elles font un travail formidable pour accompagner les chefs d'entreprise, les futurs chefs d'entreprise, ou même ceux qui ont une idée de projet. Moi, si j'ai envie de donner un conseil, c'est si vous avez une idée, allez jusqu'au bout. C'est très important. Et faites-vous accompagner, voilà, par la PEPS. C'est vraiment un microcosmos là, qui fonctionne bien. Il y a plein d'organismes en Creuse. Je pense que les chefs d'entreprise ne sont pas assez au courant, ou les futurs chefs d'entreprise ne sont pas assez au courant des aides qu'on peut avoir. Je ne vous parle pas d'aide financière, mais je vous parle d'aide d'appui.
1: Merci en tout cas, David Gunter, d'avoir répondu à mes questions. C'était votre portrait et de votre entreprise aussi, AH Service, installée donc à la pépinière d'entreprise PEPS 23. Le deuxième épisode de la série consacrée aux entreprises accompagnées ou soutenues par la pépinière d'entreprise de la Creuse. Retrouvez très bientôt un nouveau portrait d'entrepreneur, toujours en partenariat avec cette même PEPS 23, pour découvrir ceux qui font bouger le territoire et entreprennent localement.

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1: La matinée touche tout doucement à sa fin. Vous vous préparez à passer à table et on reste ensemble avec, dans un instant, le coup d'œil sur l'information nationale et internationale en compagnie de RFI. Autour de midi se poursuit jusqu'à 13h, juste après ça.
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1: Bonjour à tous, à la une de l'actualité, des cortèges à Nantes, Lyon ou encore à Marseille. Les lycéens se rassemblent dans ce qu'ils appellent l'acte 5 de leur mobilisation, soutenu par les syndicats enseignants. Des établissements sont perturbés par des blocages à Strasbourg, à Paris et à Lyon. Environ 200 sont fermés aujourd'hui, estime le ministre de l'Éducation, moins que la semaine dernière. À Paris, une grande manifestation est prévue à 14h de la place d'Italie jusqu'aux Invalides. Parmi les revendications, la suppression de Parcoursup et un plan de 10 milliards d'euros pour les lycées. Elle compte participer aux manifestations. Greta Thunberg se joint à la mobilisation des lycéens en France. L'activiste suédoise est présente aujourd'hui devant le lycée Paul-Éluard de Saint-Denis en région parisienne. Elle estime que les jeunes ne sont pas suffisamment écoutés et dénonce les violences policières. Dans ce contexte, les débats commencent aujourd'hui à l'Assemblée nationale autour du budget 2027. Les députés entament l'examen des recettes de l'État. Au cœur des discussions, les avantages fiscaux des retraités, la taxation des plus riches et les mesures pour le pouvoir d'achat. Le texte a été rejeté en commission. Et puis pour terminer, du sport. Du tennis, il continue l'aventure. Le français Arthur Géa s'est qualifié ce matin pour les quarts de finale du tournoi de Shanghai. Il a battu le tchèque Jakub Mencik en 2-7, 7-6, 6-4.
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0: Grisaille et averse ce mardi. Météo France annonce une journée plutôt maussade avec un ciel toujours bien chargé sur l'ensemble du territoire. Côté Mercure, rien ne bouge. On attend 19 degrés à la souterraine, 20 à Bessines-sur-Gartempe et Saint-Sulpice-les-Feuilles, 21 degrés pour la maximale à Limoges et Bellac. Demain, des éclaircies sont annoncées dès le matin. On prévoit 14 degrés pour la minimale avec un brouillard dense. Dans l'après-midi, le ciel se dégage et le soleil fait une percée. Le thermomètre atteint 22 à 25 degrés. Nous sommes le 13 octobre. Nous fêtons aujourd'hui les Géraults.
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0: Autour de midi, très bon appétit à vous. Merci d'être à l'écoute du 90.1. Avant de retrouver la musique, le petit coup d'œil sur les sorties de la semaine avec l'agenda des associations.
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0: Le réseau lecture du Haut Limousin En Marche organise la 12e édition de la quinzaine d'animations. Jusqu'au 31 octobre, retrouvez des expositions, rencontres, ateliers, lectures et spectacles. Un événement gratuit ouvert à tous. Plus d'infos auprès des médiathèques et du territoire. Odora, ce samedi, c'est un concert qui vous attend à 20h à la Collégiale. Concert au profit de l'association Aïna Enfance et Avenir. Retrouvez les petits chanteurs de France avec la participation de l'ensemble vocal Melodica. Plus d'infos au 06 10 34 96 85. Ce samedi, à la Souterraine, le Club des Aînés organise un concours de belote. De nombreux lots sont à remporter. Inscription 10 euros. Ouverture des portes à 13h, salle des fêtes, rue du Coq. À Château-Ponsac, l'association Les Amis des Chats organise un bric-à-brac ce samedi et ce dimanche. Rendez-vous de 14h à 18h à la salle des fêtes pour faire de bonnes affaires avec des stands de vêtements, livres, vaisselle et linge. L'entrée est gratuite. Rencon vous invite à sa traditionnelle fête du cidre et de la châtaigne ce dimanche 18 octobre. On se retrouve à partir de 10h, Square de la Lanterne, avec un grand vide-grenier, des exposants locaux et diverses animations. Sur place, restauration possible. Le syndicat d'initiative de Montreuil-Sénart organise sa balade de la châtaigne ce dimanche. Un circuit de 8 km au départ de la salle polyvalente à 10h. Participation 3 euros avec apéritif offert. Possibilité de déjeuner pot-au-feu à 20 euros par adulte, demi-tarif pour les enfants. Inscription au 06 23 97 91 41. L'auto ce dimanche à Saint-Pardoux, organisé par le club Les Bruyères. On vous attend à 13h pour l'ouverture des portes salle polyvalente. En jeu, de nombreux lots à remporter. Réservation possible au 06 31 63 76 20. À Mézières-sur-Issoire, ce dimanche, c'est un vide-grenier qui vous attend. Proposé par les Amis de Cels, c'est l'occasion de chiner parmi divers stands d'exposants la parade des majorettes d'Oradour-sur-Glane, avec sur place de quoi vous restaurer. Jeudi 22 octobre, c'est un concours de belote qui vous attend à Saint-Léger-Magnazé. Organisé par le club du 3e âge et des retraités, les inscriptions se font à 13h30, salle socio-éducative. L'entrée est à 10 euros avec un lot à chaque participant et un verre offert. Sur place, buvette, crêpes et tombola. Réservé dès cette semaine pour la soirée Entrecôte Frites à Saint-Amand-Magnazé. Samedi 24 octobre, on se retrouve à 19h30 autour d'un menu à 22 euros, 12 euros pour les enfants. Inscription auprès de l'association des festivités du pays de Saint-Amand-Magnazé au 06 24 40 02 25.
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1: Bonjour à tous, les programmes télé, la télévision pour ce soir mardi. On débute avec la chaîne TF1 qui nous propose ce soir le jeu Koh-Lanta All Stars. Sur France 2, documentaire 400 ans de la Marine Nationale au cœur de la Task Force, diffusé dès 21h10. Sur la chaîne France 3, ce soir le téléfilm Monsieur. Sur la chaîne France 4, place au film France, diffusé dès 21h. Sur la chaîne M6, ce soir la série 911. À partir de 21h10 sur la chaîne TMC, rendez-vous dès 21h25 avec le magazine 90 Enquête. Sur la chaîne TFX, place au film Qu'est-ce qu'on a fait au bon Dieu à partir de 21h10. Et enfin, pour terminer, rendez-vous par exemple ce soir sur la chaîne Sister avec le film La Première Étoile à partir de 21h10. Avec tout ça, bonne soirée télé.
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1: Un particulier vend une poussette Lando marque Bébé Confort, couleur Bordeaux, 3 roues gonflables, vendue avec protection pluie et combinaison hiver, le prix proposé 100€. Côté mobilier, on vend un bar de couleur noire, de matière bois, cuir et métal, hauteur 101 cm, largeur 105, profondeur 48 cm, à l'intérieur 2 étagères et un porte-bouteille. Vendu avec ses 3 tabourets assortis d'une hauteur de 76 cm, le tout est à voir sur la commune de Drou, le prix 110€ à débattre. À la souterraine, on vend de l'électroménager pour la cuisine, une plaque à induction de feu, état 9, marque Lorus à 100€, un mini-four hauteur 24 cm, largeur 45, profondeur 25, marque Brandt, proposé à 80€. Cette même personne vend un fauteuil Voltaire en chêne, couleur Bordeaux, en parfait état, le prix 30€. À Château-Pensac, on vend 2 bancs en chêne massif, longueur 2 mètres, le prix 110€ unité, 2 porte-vêtements chrome, 4 bras réglables en étoile, 110€ l'unité, plus d'infos auprès du vendeur.
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0: Voilà pour la musique sur RMJ autour de midi. C'était Philippe pour vous accompagner.
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0: Allez, à venir sur votre antenne, bien entendu, le retour de la musique, vos programmes du début d'après-midi et puis le point sur l'information nationale dans un court instant. Je vous souhaite à tous une très belle journée. On se retrouve demain sur la radio locale.

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2: Bonjour à tous, à la une de l'actualité, des cortèges à Nantes, Lyon ou encore à Marseille, les lycéens se rassemblent dans ce qu'ils appellent l'acte 5 de leur mobilisation, soutenu par les syndicats enseignants. Des établissements sont perturbés par des blocages à Strasbourg, à Paris et à Lyon. Environ 200 sont fermés aujourd'hui, estime le ministre de l'Éducation, moins que la semaine dernière. À Paris, une grande manifestation est prévue à 14h de la place d'Italie jusqu'aux Invalides. Parmi les revendications, la suppression de Parcoursup et un plan de 10 milliards d'euros pour les lycées. Elle compte participer aux manifestations. Greta Thunberg se joint à la mobilisation des lycéens en France. L'activiste suédoise est présente aujourd'hui devant le lycée Paul-Éluard de Saint-Denis en région parisienne. Elle estime que les jeunes ne sont pas suffisamment écoutés et dénonce les violences policières. Dans ce contexte, les débats commencent aujourd'hui à l'Assemblée nationale autour du budget 2027. Les députés entament l'examen des recettes de l'État. Au cœur des discussions, les avantages fiscaux des retraités, la taxation des plus riches et les mesures pour le pouvoir d'achat. Le texte a été rejeté en commission. Et puis pour terminer, du sport. Du tennis, il continue l'aventure. Le français Arthur Géa s'est qualifié ce matin pour les quarts de finale du tournoi de Shanghai. Il a battu le tchèque Jakub Mencik en 2-7, 7-6, 6-4.
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3: Grisaille et averse ce mardi. Météo France annonce une journée plutôt maussade avec un ciel toujours bien chargé sur l'ensemble du territoire. Côté Mercure, rien ne bouge. On attend 19 degrés à la souterraine, 20 à Bessines-sur-Gartempe et Saint-Sulpice-les-Feuilles, 21 degrés pour la maximale à Limoges et Bellac. Demain, des éclaircies sont annoncées dès le matin. On prévoit 14 degrés pour la minimale avec un brouillard dense. Dans l'après-midi, le ciel se dégage et le soleil fait une percée. Le thermomètre atteint 22 à 25 degrés. Nous sommes le 13 octobre. Nous fêtons aujourd'hui les Géraults.
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2: Le réseau lecture du Haut Limousin En Marche organise la 12e édition de la quinzaine d'animations. Jusqu'au 31 octobre, retrouvez des expositions, rencontres, ateliers, lectures et spectacles. Un événement gratuit ouvert à tous. Plus d'infos auprès des médiathèques et du territoire. Au Dora, ce samedi, c'est un concert qui vous attend à 20h à la Collégiale. Concert au profit de l'association Aïna Enfance et Avenir. Retrouvez les petits chanteurs de France avec la participation de l'ensemble vocal Melodica. Plus d'infos au 06 10 34 96 85. Ce samedi, à la Souterraine, le Club des Aînés organise un concours de belote. De nombreux lots sont à remporter. Inscription 10 euros. Ouverture des portes à 13h, salle des fêtes, rue du Coq. À Château-Ponsac, l'association Les Amis des Chats organise un bric-à-brac ce samedi et ce dimanche. Rendez-vous de 14h à 18h à la salle des fêtes pour faire de bonnes affaires avec des stands de vêtements, livres, vaisselle et linge. L'entrée est gratuite. Rancon vous invite à sa traditionnelle fête du cidre et de la châtaigne ce dimanche 18 octobre. On se retrouve à partir de 10h.

0: À Mézières-sur-Issoire, ce dimanche, c'est un vide-grenier qui vous attend. Proposé par les amis de Cels, c'est l'occasion de chiner parmi divers stands d'exposants la parade des majorettes d'Oradour-sur-Glane, avec sur place de quoi vous restaurer. Jeudi 22 octobre, c'est un concours de belote qui vous attend à Saint-Léger-Magnazé. Organisé par le club du 3e âge et des retraités, les inscriptions se font à 13h30, salle socio-éducative. L'entrée est à 10€ avec un lot à chaque participant et un verre offert. Sur place, buvette, crêpes et tombola. Réservé dès cette semaine pour la soirée entrecôte frites à Saint-Amand-Magnazé. Samedi 24 octobre, on se retrouve à 19h30 autour d'un menu à 22€, 12€ pour les enfants. Inscription auprès de l'association des festivités du pays de Saint-Amand-Magnazé au 06 24 40 02 25.
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1: En Corrèze, c'est l'un des plus grands événements de l'année. Il permet à des dizaines de milliers de visiteurs venus de toute la France de préparer parfois les cadeaux de Noël avec des dédicaces personnelles, parfois endiablées. Cet événement, vous l'aurez reconnu, c'est la Foire du Livre de Brive. Cette année, la Cité Gaillarde accueille la 44e édition de cet événement. Une foire qui sera présidée par Dominique Bonnat, membre de l'Académie française, une académicienne qui voit dans la lecture une forme de résistance.
2: Bravo Brive, bravo. Bravo d'organiser cette foire du livre, parce qu'aujourd'hui on traverse une véritable crise. Il paraît que les gens ne lisent plus. Or, on redécouvre à Brive un espace de résistance. On croit au livre, on croit à la lecture. La lecture, c'est une promesse de bonheur. La lecture, ça aide à vivre. C'est une consolation, c'est une force en même temps.
1: Or, selon Dominique Bonnat, livres et lectures ont ce pouvoir, celui de rassembler des lecteurs issus d'horizons distincts, voire différents.
2: Le livre peut être un objet de concorde. Concorde, c'est un mot qu'on oublie un peu. On est beaucoup dans le conflit, beaucoup dans la guerre, beaucoup dans l'affrontement. Justement, le livre permet de se parler. Il ouvre un dialogue, il permet au cœur de communiquer. On n'est plus seulement dans le réseau de l'intelligence, on est dans la sensibilité, dans l'imaginaire. Et c'est là qu'on se retrouve le mieux.
1: Cette union, cette fraternité autour d'un livre est d'autant plus importante pour la présidente de la Foire du Livre que les progrès de l'intelligence artificielle sont tels que l'Académie Goncourt, pour ne pas la citer, a décidé de retirer un roman de sa sélection 2026. C'était ça, Ou mourir, de Télisson Aurélien, parce que ce roman est suspecté d'avoir été écrit avec le soutien de l'intelligence artificielle.
2: Si on est 100% sûr qu'un livre est rédigé par l'intelligence artificielle, c'est évidemment très grave, parce qu'on ne peut pas mettre ce livre en compétition avec ces livres qui jaillissent vraiment du plus profond d'une personnalité, qui tiennent uniquement par l'authenticité, par la sincérité de l'individu. Le livre fabriqué par l'IA, c'est justement une fabrication. Or, un livre n'est pas une fabrication. C'est quelque chose de vivant, c'est du tissu vivant formé par l'individu. Moi, je crois à la voix de l'individu, à la signature par un individu de l'œuvre d'art.
1: Aussi, ces œuvres d'art, si vous pourrez les rencontrer, vous allez surtout pouvoir échanger avec celles et ceux qui les ont façonnées. Et c'est là l'intérêt de cette foire, pour qui la présidente a invité des écrivains et écrivaines qui la touchent tout particulièrement.
2: Il y aura Christophe Onodibio, il y aura Jean-Paul Antoven avec son Dictionnaire du bonheur, il y aura Olivier Rollin, il y aura Noël Châtelet, Jean-Christophe Bisson, et puis de jeunes auteurs que j'ai également invité, qui débutent soit avec un premier, soit avec un deuxième roman. Thomas Louis, notamment. Louis Michaud, également, qui sera là. Donc, j'ai essayé d'être à la fois dans la variété des styles, dans la variété des voix, des paroles et des regards.
1: Ces différents regards, mais de fait aussi, ces différentes façons d'écrire sont d'autant plus importantes pour Dominique Bonnat qu'elle siège à l'Académie française, une institution qui accompagne l'évolution de la langue française depuis Richelieu.
2: C'est la mission de l'Académie de voir la langue évoluer, de repenser la langue d'une époque à une autre. Il y a tout le temps des mots nouveaux, il y a des tournures de phrases nouvelles. L'Académie doit essayer d'enregistrer ces évolutions dans une continuité historique de la langue.
1: Cette joie et ce plaisir de se nourrir, Dominique Bonnat les retrouve à Brive en repensant à une personnalité emblématique de la littérature corrézienne, puisqu'il a été l'un des membres de l'école de Brive.
2: Je viens avec beaucoup d'émotion en repensant à ce grand ami qu'a été Denis Tillinac, un grand ami et un grand écrivain. Je viens en songeant au spleen en Corrèze et au bonheur à Souillac. Sa personnalité révoltée, pittoresque, manque beaucoup dans le paysage d'aujourd'hui. Il aimait la politique, mais il aimait au-delà les gens. Il avait le cœur sur la main, et en ce sens, c'est en pensant à lui, à cette personnalité que je viens.
1: La 44e édition de la Foire du Livre de Brive aura lieu dans moins d'un mois maintenant. Ce sera du 6 au 8 novembre prochain. À noter que cette année, la foire va s'agrandir de 1000 m² supplémentaires afin d'offrir plus de confort aux visiteurs durant ces 3 jours qui font de Brive la plus grande librairie de France. Olivier Sérac, RGB pour Le Graal.
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2: Bonjour à tous. L'essentiel de l'actualité, la mobilisation lycéenne étudiante se poursuit ce mardi partout en France. Pour ce cinquième acte, l'Union étudiante revendique 90% d'universités bloquées ou fermées contre 35% d'établissements perturbés selon le ministère. Du côté des lycées, 214 sont fermés mais près de 94% restent ouverts. Plusieurs milliers de manifestants défilent également dans les rues de nombreuses villes comme à Nantes, Lyon ou encore Marseille. Plus de 120 000 signatures pour réclamer l'interdiction des armes jugées mutilantes lors des manifestations lycéennes. La pétition déposée sur le site de l'Assemblée nationale dénonce des violences policières depuis le début du mouvement. Au moins 24 enquêtes ont été ouvertes par l'IGPN. À partir de 500 000 signatures, un débat peut être organisé à l'Assemblée, mais ce n'est pas automatique. Une journée de mobilisation nationale pour les droits des femmes ce mardi. Le mouvement World with Women invite celles qui le peuvent à suspendre leur travail et leurs activités à la maison pour dénoncer les inégalités et les violences. Une mobilisation organisée le jour du vote de la loi intégrale contre les violences sexuelles. Un mot de sport et la Formule 1 va faire son grand retour en Afrique après des années d'absence. Un accord de 10 ans a été annoncé ce mardi avec le Rwanda pour accueillir un Grand Prix au début des années 2030. La dernière course de Formule 1 sur le continent remonte à 1993 en Afrique
0: du Sud. 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
3: Grisaille et averse ce mardi. Météo France annonce une journée plutôt maussade avec un ciel toujours bien chargé sur l'ensemble du territoire. Côté Mercure, rien ne bouge. On attend 19 degrés à la Souterraine, 20 à Bessines-sur-Gartempe et Saint-Sulpice-les-Feuilles, 21 degrés pour la maximale à Limoges et Bellac. Demain, des éclaircies sont annoncées dès le matin. On prévoit 14 degrés pour la minimale avec un brouillard dense. Dans l'après-midi, le ciel se dégage et le soleil fait une percée. Le thermomètre atteint 22 à 25 degrés. Nous sommes le 13 octobre. Nous fêtons aujourd'hui les Géraults.
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2: Bonjour, c'est Blandine de la papote, le tiers-lieu de Saint-Sulpice-les-Feuilles, ouvert du lundi au vendredi de 9h à midi, puis de 14h à 17h30. Comme tous les 15 jours, je vous emmène faire un petit tour chez nous pour vous présenter le programme. Je vous ai déjà dit que le tiers-lieu La Papote, c'est un endroit où on peut apprendre des choses, se divertir, travailler, organiser soi-même des événements et rencontrer du monde. Je vous ai aussi déjà dit que La Papote est co-gérée par la commune de Saint-Sulpice-les-Feuilles et l'association Les Amis de La Papote. Mais je crois que je ne vous ai pas encore parlé plus en détail de l'association Les Amis de La Papote. Elle est née en 2022 grâce à des habitants et habitantes qui voulaient compléter ce qu'allait proposer la mairie à La Papote. Ici, à l'association, quand on parle de son objectif, on dit « faire se croiser les pas de celles et ceux qui ne se croisent pas ». Parce qu'on part du principe que plus on se connaît sur un territoire, mieux on vit ensemble. Par exemple, si Marine sait que Jean est le cousin du beau-père de son frère, eh bien d'une certaine façon, Marine va plus facilement donner son soutien à Jean s'il en a besoin, car elle connaît quelqu'un qui le connaît. S'il arrivait quelque chose à Jean, elle ferait probablement plus facilement preuve de solidarité parce qu'elle le connaît de loin. D'ailleurs, cet objectif de mieux vivre sur notre territoire est aussi celui de la mairie et donc de la papote dans son ensemble. Et attention, sans jamais faire concurrence à ce que font déjà les autres associations et commerces du coin. L'association Les Amis de la Papote, c'est 4 coprésidents et coprésidentes qui la dirigent, 13 membres actifs qui réfléchissent au planning, au fonctionnement et proposent des activités, et une trentaine de bénévoles qui aident régulièrement pour les événements et proposent des ateliers gratuitement. Nous avons une centaine d'adhérents et adhérentes. C'est fou tout ce monde, non? Et maintenant en détail, le programme de la papote pour les deux premières semaines d'octobre. Ces activités sont gratuites, sauf si on le précise, et ont lieu chez nous au 9 rue du Commerce, à Saint-Sulpice-les-Feuilles. Certaines sont sur inscription et d'autres avec entrée libre. Mardi 6 et 13 octobre, de 9h30 à 11h30, les séances de découverte d'Internet continuent dans le cadre des matinées seniors organisées par le département de la Haute-Vienne. Sortez vos calepins, je vous donne le numéro pour avoir plus d'informations et vous inscrire. 05 55 14 24 77. Si vous n'avez pas eu le temps de noter le numéro, appelez la papote. Vous vous souvenez, en septembre, il y a eu une séance de relaxation au son du handpan. Eh bien, Martial propose cette fois une initiation à cet instrument tout rond, au son si doux, le jeudi 8 octobre de 19h à 20h. C'est un atelier avec libre participation qui sera reversé à l'association pour la soutenir. Lundi 12 octobre de 14h à 16h, il y aura une papote des pros entre artistes. C'est un rendez-vous où les artistes qui le souhaitent se rencontrent pour partager leurs conseils professionnels, leurs questionnements et leurs coups de cœur artistiques. C'est aussi un temps pour voir ce que la papote peut leur apporter concrètement. Mercredi 13 octobre, deux propositions qui se suivent. De 13h30 à 14h, présentation de Google Agenda et de ses multiples fonctionnalités par Jérémy, un bénévole informaticien de la papote. Puis de 14h à 16h, les gendarmes en charge de la lutte contre les cybermenaces viendront vous expliquer comment renforcer votre vigilance face aux menaces d'Internet. Ensuite, les ateliers qui ont lieu régulièrement à la papote. L'aide aux démarches administratives en ligne, c'est tous les mardis à partir de 10h, sur inscription. Le club franglais, pour discuter en anglais et en français, c'est tous les vendredis de 10h à midi. Le club d'échecs, c'est tous les mercredis de 14h à 16h. Et oui, on reste sur les mercredis finalement, à la demande des jeunes qui y participent. Et d'ailleurs, je peux vous dire que ces petits jeunes, ils vont vous challenger parce qu'ils ont déjà un sacré niveau. Le déjeuner partagé aura lieu le mercredi 7 octobre à midi. On apporte un plat, un dessert ou une boisson et on mange ensemble. Au café d'entraide numérique, vous êtes reçus par des bénévoles spécialistes de l'informatique qui vous aident à comprendre ou à faire ce dont vous avez besoin. C'est sur inscription le mardi 13 octobre de 10h à 12h. Et bien voilà. Vous avez le programme. Le mois passé, les enfants de l'atelier Parents-enfants ont décoré l'armoire à livres qui sera bientôt installée devant la papote. Dans cette boîte à trésors, vous pourrez trouver et déposer des livres pour enfants. Le petit rappel habituel. À la papote, nous vous prêtons un ordinateur si vous en avez besoin. Il y a aussi une borne de recharge pour véhicules électriques. Et toujours, toujours, les sourires des salariés. Vous pouvez nous contacter au 05 55 60 06 69 ou par mail à bonjour@lapapote.com, tout attaché et un seul T à la papote. À très bientôt à la papote et merci RMJ.
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2: Bonjour à tous, l'essentiel de l'actualité, la mobilisation lycéenne étudiante se poursuit ce mardi partout en France. Pour ce cinquième acte, l'Union étudiante revendique 90% d'universités bloquées ou fermées contre 35% d'établissements perturbés selon le ministère. Du côté des lycées, 214 sont fermés mais près de 94% restent ouverts. Plusieurs milliers de manifestants défilent également dans les rues de nombreuses villes comme à Nantes, Lyon ou encore Marseille. Plus de 120 000 signatures pour réclamer l'interdiction des armes jugées mutilantes lors des manifestations lycéennes. La pétition déposée sur le site de l'Assemblée nationale dénonce des violences policières depuis le début du mouvement. Au moins 24 enquêtes ont été ouvertes par l'IGPN. À partir de 500 000 signatures, un débat peut être organisé à l'Assemblée, mais ce n'est pas automatique. Une journée de mobilisation nationale pour les droits des femmes ce mardi. Le mouvement World with Women invite celles qui le peuvent à suspendre leur travail et leurs activités à la maison pour dénoncer les inégalités et les violences. Une mobilisation organisée le jour du vote de la loi intégrale contre les violences sexuelles. Un mot de sport et la Formule 1 va faire son grand retour en Afrique après des années d'absence. Un accord de 10 ans a été annoncé ce mardi avec le Rwanda pour accueillir un Grand Prix au début des années 2030. La dernière course de Formule 1 sur le continent remonte à 1993 en Afrique.
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1: Grisaille et averse ce mardi. Météo France annonce une journée plutôt maussade avec un ciel toujours bien chargé sur l'ensemble du territoire. Côté Mercure, rien ne bouge. On attend 19 degrés à la Souterraine, 20 à Bessines-sur-Gartempe et Saint-Sulpice-les-Feuilles, 21 degrés pour la maximale à Limoges et Bellac. Demain, des éclaircies sont annoncées dès le matin. On prévoit 14 degrés pour la minimale avec un brouillard dense. Dans l'après-midi, le ciel se dégage et le soleil fait une percée. Le thermomètre atteint 22 à 25 degrés. Nous sommes le 13 octobre. Nous fêtons aujourd'hui les Géraults.
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1: En Corrèze, c'est l'un des plus grands événements de l'année. Il permet à des dizaines de milliers de visiteurs venus de toute la France de préparer parfois les cadeaux de Noël avec des dédicaces personnelles, parfois endiablées. Cet événement, vous l'aurez reconnu, c'est la Foire du Livre de Brive. Cette année, la Cité Gaillarde accueille la 44e édition de cet événement. Une foire qui sera présidée par Dominique Bonnat, membre de l'Académie française, une académicienne qui voit dans la lecture une forme de résistance.
2: Bravo Brive, bravo. Bravo d'organiser cette foire du livre, parce qu'aujourd'hui on traverse une véritable crise. Il paraît que les gens ne lisent plus. Or, on redécouvre à Brive un espace de résistance. On croit au livre, on croit à la lecture. La lecture, c'est une promesse de bonheur. La lecture, ça aide à vivre. C'est une consolation, c'est une force en même temps.
1: Or, selon Dominique Bonnat, livres et lectures ont ce pouvoir, celui de rassembler des lecteurs issus d'horizons distincts, voire différents.
2: Le livre peut être un objet de concorde. Concorde, c'est un mot qu'on oublie un peu. On est beaucoup dans le conflit, beaucoup dans la guerre, beaucoup dans l'affrontement. Justement, le livre permet de se parler. Il ouvre un dialogue. Il permet au cœur de communiquer. On n'est plus seulement dans le réseau de l'intelligence, on est dans la sensibilité, dans l'imaginaire, et c'est là qu'on se retrouve le mieux.
1: Cette union, cette fraternité autour d'un livre est d'autant plus importante pour la présidente de la Foire du Livre que les progrès de l'intelligence artificielle sont tels que l'Académie Goncourt, pour ne pas la citer, a décidé de retirer un roman de sa sélection 2026. C'était ça, Ou mourir, de Télisson Aurélien, parce que ce roman est suspecté d'avoir été écrit avec le soutien de l'intelligence artificielle.
2: Si on est 100% sûr qu'un livre est rédigé par l'intelligence artificielle, c'est évidemment très grave, parce qu'on ne peut pas mettre ce livre en compétition avec ces livres qui jaillissent vraiment du plus profond d'une personnalité, qui tiennent uniquement par l'authenticité, par la sincérité de l'individu. Le livre fabriqué par l'IA, c'est justement une fabrication. Or, un livre n'est pas une fabrication. C'est quelque chose de vivant, c'est du tissu vivant formé par l'individu. Moi, je crois à la voix de l'individu, à la signature par un individu de l'œuvre d'art.
1: Aussi, ces œuvres d'art, si vous pourrez les rencontrer, vous allez surtout pouvoir échanger avec celles et ceux qui les ont façonnées. Et c'est là l'intérêt de cette foire, pour qui la présidente a invité des écrivains et écrivaines qui la touchent tout particulièrement.
2: Il y aura Christophe Onodibio, il y aura Jean-Paul Antoven avec son Dictionnaire du bonheur, il y aura Olivier Rollin, il y aura Noël Châtelet, Jean-Christophe Bisson, et puis de jeunes auteurs que j'ai également invités, qui débutent soit avec un premier, soit avec un deuxième roman, Thomas Louis notamment, Louis Michaud également qui sera là. Donc j'ai essayé d'être à la fois dans la variété des styles, dans la variété des voix, des paroles et des regards.
1: Ces différents regards, mais de fait aussi, ces différentes façons d'écrire sont d'autant plus importantes pour Dominique Bonnat qu'elle siège à l'Académie française, une institution qui accompagne l'évolution de la langue française depuis Richelieu.
2: C'est la mission de l'Académie de voir la langue évoluer, de repenser la langue d'une époque à une autre. Il y a tout le temps des mots nouveaux, il y a des tournures de phrases nouvelles. L'Académie doit essayer d'enregistrer ces évolutions dans une continuité historique de la langue.
1: Cette joie et ce plaisir de se nourrir, Dominique Bonnat les retrouve à Brive en repensant à une personnalité emblématique de la littérature corrézienne, puisqu'il a été l'un des membres de l'école de Brive.
2: Je viens avec beaucoup d'émotion en repensant à ce grand ami qu'a été Denis Tillinac, un grand ami et un grand écrivain. Je viens en songeant au spleen en Corrèze et au bonheur à Souillac. Sa personnalité révoltée, pittoresque, manque beaucoup dans le paysage d'aujourd'hui. Il aimait la politique, mais il aimait au-delà les gens. Il avait le cœur sur la main. Et en ce sens, c'est en pensant à lui, à cette personnalité que je viens.
1: La 44e édition de la Foire du Livre de Brive aura lieu dans moins d'un mois maintenant. Ce sera du 6 au 8 novembre prochain. À noter que cette année, la foire va s'agrandir de 1000 m² supplémentaires afin d'offrir plus de confort aux visiteurs durant ces 3 jours qui font de Brive la plus grande librairie de France. Olivier Sérac, RGB pour Le Graal.
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2: Bonjour à tous. L'essentiel de l'actualité, le pape Léon XIV subit une opération pour un nodule pulmonaire cet après-midi, annonce le Vatican. Le souverain pontife américain de 71 ans se trouve à l'hôpital Gemelli de Rome. Son arrivée sur place remonte à 13h10. Avant l'intervention, il a salué les journalistes et les curieux depuis sa voiture. Le parquet antiterroriste se saisit de l'enquête sur la fusillade au collège d'Aubagne. Lundi, un principal et une enseignante ont été blessés. Le suspect de 14 ans, toujours en garde à vue, pourrait adhérer à une mouvance numérique qui glorifie les tueries de masse. L'enquête porte notamment sur des tentatives d'assassinat en relation avec une entreprise terroriste. La Formule 1 annonce son retour en Afrique avec un Grand Prix au Rwanda au début des années 2030. Un accord de 10 ans a été annoncé. Un nouveau circuit doit être construit à une quarantaine de kilomètres de Kigali. Le continent n'a plus accueilli de course de F1 depuis le Grand Prix d'Afrique du Sud en 93. Et puis deux clubs français jouent ce soir en Ligue des Champions pour la deuxième journée de phase de Ligue. Lens recevra le Sporting Portugal à 18h45. Lille se déplacera à Londres pour affronter Arsenal à 21h. Parmi les autres affiches, l'Atlético Madrid contre Manchester United et Galatasaray face à Barcelone.
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3: Grisaille et averse ce mardi. Météo France annonce une journée plutôt maussade avec un ciel toujours bien chargé sur l'ensemble du territoire. Côté Mercure, rien ne bouge. On attend 19 degrés à la souterraine. 20 à Bessines-sur-Gartempe et Saint-Sulpice-les-Feuilles, 21 degrés pour la maximale à Limoges et Bellac. Demain, des éclaircies sont annoncées dès le matin. On prévoit 14 degrés pour la minimale avec un brouillard dense. Dans l'après-midi, le ciel se dégage et le soleil fait une percée. Le thermomètre atteint 22 à 25 degrés. Nous sommes le 13 octobre. Nous fêtons aujourd'hui les Géraults.
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0: Et des conseils.
1: Vous vous demandez peut-être quelle couleur de tapis choisir avec un parquet en pin. Eh bien, voici quelques éléments pour vous aider à choisir. Le parquet en pin présente des nœuds marqués, très caractéristiques. Ce revêtement donne à votre intérieur une apparence sobre et un charme rustique. Le choix de votre tapis doit donc prendre ces caractéristiques en compte. Il faudra éviter par exemple les tapis trop luxueux. Vous pouvez opter pour un modèle uni ou à motif, mais il faudra éviter les couleurs trop foncées et les contrastes trop importants. Pour conserver la simplicité de votre parquet, misez donc sur des couleurs pâles ou des associations pastels. On pense au vert amande, au gris bleuté, au parme ou encore à l'ivoire, des couleurs qui rehausseront l'aspect rustique de votre sol.

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1: Bonjour à tous, les programmes télé, la télévision pour ce soir mardi. On débute avec la chaîne TF1 qui nous propose ce soir le jeu Koh-Lanta All Stars. Sur France 2, documentaire 400 ans de la Marine Nationale au cœur de la Task Force, diffusé dès 21h10. Sur la chaîne France 3, ce soir, le téléfilm Monsieur. Sur la chaîne France 4, place au film France, diffusé dès 21h. Sur la chaîne M6, ce soir, la série 911. À partir de 21h10 sur la chaîne TMC, rendez-vous dès 21h25 avec le magazine 90 Enquête. Sur la chaîne TFX, place au film Qu'est-ce qu'on a fait au bon Dieu à partir de 21h10. Et enfin, pour terminer, rendez-vous par exemple ce soir sur la chaîne Sister avec le film La Première Étoile à partir de 21h10. Avec tout ça, bonne soirée télé.

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2: Bonsoir à tous. L'enquête sur la fusillade d'Aubagne prend une dimension antiterroriste. Le parquet spécialisé s'en saisit aujourd'hui au lendemain de l'attaque qui a blessé un principal et une enseignante dans un collège. Le suspect de 14 ans pourrait adhérer à une mouvance qui glorifie les tueries de masse. Les touristes étrangers pourraient soutenir les stations de ski françaises cet hiver. D'après les données de G2A publiées dans le Figaro, les réservations des Français ont baissé de 6,6% sur un an alors que les prix augmentent. La demande étrangère compense ce recul. Au total, près de 80 millions de nuitées sont attendues, un niveau presque stable. Dans l'actualité aussi, ce joli coup de Netflix dans le football. La plateforme annonce avoir décroché les droits de tous les matchs du Mondial 2030 en Espagne et en Andorre. Une première pour la Coupe du Monde masculine. Des émissions et des résumés quotidiens sont également prévus. Et puis un concert pour aider à reconstruire Buenaventura en Colombie aura lieu le 1er novembre au Palais des Congrès de Paris. Yuri Buenaventura réunira une douzaine d'artistes dont Marc Lavoine, MC Solar et Ibrahim Malouf. L'intégralité des bénéfices sera consacrée à la reconstruction de sa ville natale. Le séisme du 10 août a fait plus de 330 morts dans le pays.
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3: Grisaille et averse ce mardi. Météo France annonce une journée plutôt maussade avec un ciel toujours bien chargé sur l'ensemble du territoire. Côté Mercure, rien ne bouge. On attend 19 degrés à la Souterraine, 20 à Bessines-sur-Gartempe et Saint-Sulpice-les-Feuilles, 21 degrés pour la maximale à Limoges et Bellac. Demain, des éclaircies sont annoncées dès le matin. On prévoit 14 degrés pour la minimale avec un brouillard dense. Dans l'après-midi, le ciel se dégage et le soleil fait une percée. Le thermomètre atteint 22 à 25 degrés. Nous sommes le 13 octobre. Nous fêtons aujourd'hui les Géraults.
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2: Le réseau lecture du Haut Limousin En Marche organise la 12e édition de la quinzaine d'animations. Jusqu'au 31 octobre, retrouvez des expositions, rencontres, ateliers, lectures et spectacles. Un événement gratuit ouvert à tous. Plus d'infos auprès des médiathèques et du territoire. Au Dora, ce samedi, c'est un concert qui vous attend à 20h à la Collégiale. Concert au profit de l'association Aïna Enfance et Avenir. Retrouvez les petits chanteurs de France avec la participation de l'ensemble vocal Melodica. Plus d'infos au 06 10 34 96 85. Ce samedi, à la Souterraine, le Club des Aînés organise un concours de belote. De nombreux lots sont à remporter. Inscription 10 euros. Ouverture des portes à 13h, salle des fêtes, rue du Coq. À Château-Ponsac, l'association Les Amis des Chats organise un bric-à-brac ce samedi et ce dimanche. Rendez-vous de 14h à 18h à la salle des fêtes pour faire de bonnes affaires avec des stands de vêtements, livres, vaisselle et linge. L'entrée est gratuite. Rancon vous invite à sa traditionnelle fête du cidre et de la châtaigne ce dimanche 18 octobre. On se retrouve à partir de 10h, Square de la Lanterne, avec un grand vide-grenier, des exposants locaux et diverses animations. Sur place, restauration possible. Le syndicat d'initiative de Montreuil-Sénart organise sa balade de la châtaigne ce dimanche. Un circuit de 8 km au départ de la salle polyvalente à 10h. Participation 3 euros avec apéritif offert. Possibilité de déjeuner pot-au-feu à 20 euros par adulte, demi-tarif pour les enfants. Inscription au 06 23 97 91 41. Loto ce dimanche à Saint-Pardoux, organisé par le club Les Bruyères. On vous attend à 13h pour l'ouverture des portes salle polyvalente. En jeu, de nombreux lots à remporter. Réservation possible au 06 31 63 76 20. À Mézières-sur-Issoire, ce dimanche, c'est un vide-grenier qui vous attend. Proposé par les Amis de Cels, c'est l'occasion de chiner parmi divers stands d'exposants la parade des majorettes d'Oradour-sur-Glane, avec sur place de quoi vous restaurer. Jeudi 22 octobre, c'est un concours de belote qui vous attend à Saint-Léger-Magnazé. Organisé par le club du 3e âge et des retraités, les inscriptions se font à 13h30, salle socio-éducative. L'entrée est à 10 euros avec un lot à chaque participant et un verre offert. Sur place, buvette, crêpes et tombola. Réservé dès cette semaine pour la soirée entrecôte frites à Saint-Amand-Magnazé. Samedi 24 octobre, on se retrouve à 19h30 autour d'un menu à 22 euros, 12 euros pour les enfants. Inscription auprès de l'association des festivités du pays de Saint-Amand-Magnazé au 06 24 40 02 25.
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4: Bonjour.
5: Bonjour Christiane.
4: Bonjour Joël. Donc prochaines années.

0: Mais vous pouvez également porter vos jeux pour les faire connaître.
1: Et surtout, restez autant de temps qu'il vous plaira. Un autre atelier mensuel, le jeu de théâtre.
0: Le jeu de théâtre, le 17 octobre, de 14h30 à 16h30, qui se fera au Théâtre de Verdure à Magnac-Laval, si le temps le permet.
1: Participation libre, et le thème du 17 octobre sera contestation-négociation.
0: Ces séances sont bénéfiques pour améliorer l'improvisation, le réflexe verbal et combattre la timidité.
1: Alors n'hésitez pas à venir à ces séances seules ou en famille, c'est très agréable.
0: Un petit rappel de nos activités régulières.
1: Oui, le lundi et jeudi, nous avons le soutien scolaire. Alors, on est toujours à la recherche de bénévoles, surtout. N'hésitez pas à venir nous rejoindre.
0: Tous les 15 jours, le mardi, la séance Mieux-être. Salle Maurice Lajoux de 10h à 11h30.
1: Colette anime cet atelier et nous donne des astuces et des suggestions pour être mieux dans son corps et dans sa tête.
0: Le prochain rendez-vous sera le 27 octobre à la salle Maurice Lajoux. La participation est de 3 euros.
1: Alors l'autre activité régulière également.
0: Oui, l'autre activité régulière également. Tous les 15 jours, c'est...
1: La danse en cercle, le mardi de 18h à 19h30, salle Maurice Lajoux.
0: La prochaine séance aura lieu le 20 octobre. La danse en cercle s'adresse à tous, sans même avoir pratiqué la danse.
1: Joséphine, donc notre professeur de danse en cercle, nous fait danser en groupe sur des belles musiques du monde.
0: Nous évoluons souvent en ronde, suivant les rythmes lents ou rapides.
1: Bien entendu, c'est ouvert aussi bien aux femmes qu'aux hommes et ces danses populaires nous font voyager.
0: Tous les mardis maintenant, nous avons les cours franglais, français-anglais. 14h, c'est les intermédiaires et à 15h, ce sont les débutants, toujours au tiers-lieu.
1: Le jeudi, randonnée à 9h, rendez-vous devant Magnac-Accueil. Et là, ce matin, nous avons fait une très belle randonnée qui a duré 1h30, 2h. Et nous sommes allés à la Villatte, nous avons pris la voie verte, nous sommes montés jusqu'à Vaugelade et revenus par le beau chemin des Tourettes.
0: Une autre activité qui a beaucoup de succès, ce sont les échanges anglais-français. Le premier et le troisième vendredi du mois, de 16h30 à 17h30. Le prochain rendez-vous sera le 16 octobre.
1: Alors surtout, ne pas oublier également Autour du fil, donc tous les jeudis de 13h30 à 16h30.
0: Et toujours notre exposition Madagascar.
1: Oui, nous avons actuellement une expo-vente donc sur l'artisanat malgache et une très belle exposition photo donc du photographe
0: Perrineau.
1: Dominique Perrineau, merci Joël, proposée par l'association également AINA jusqu'au 27 octobre.
0: À Magnac-Accueil. Octobre rose, à Magnac-Laval bien sûr, mais à Magnac-Accueil.
1: Oui, Autour du fil nous a confectionné des porte-clés. Donc nous avons une vente de porte-clés au profit de la lutte contre le cancer. Tout cela dans les locaux de Magnac-Accueil.
0: Voilà un petit résumé de toutes nos activités à Magnac-Laval, à Magnac-Accueil et au tiers-lieu. Pour nous joindre, le 07 70 00 64 79.
1: Et n'hésitez pas à consulter Panopocket, où notre agenda est à l'intérieur, et aussi Facebook. À très bientôt.
0: Merci pour votre attention. Au revoir.
1: Au revoir.
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2: Le réseau lecture du Haut Limousin en Marche organise la 12e édition de la quinzaine d'animations. Jusqu'au 31 octobre, retrouvez des expositions, rencontres, ateliers, lectures et spectacles. Un événement gratuit ouvert à tous. Plus d'infos auprès des médiathèques et du territoire. Odora, ce samedi, c'est un concert qui vous attend à 20h à la Collégiale. Concert au profit de l'association Aïna Enfance et Avenir. Retrouvez les petits chanteurs de France avec la participation de l'ensemble vocal Melodica. Plus d'infos au 06 10 34 96 85. Ce samedi, à la Souterraine, le Club des Aînés organise un concours de belote. De nombreux lots sont à remporter. Inscription 10 euros. Ouverture des portes à 13h, salle des fêtes, rue du Coq. À Château-Ponsac, l'association Les Amis des Chats organise un bric-à-brac ce samedi et ce dimanche. Rendez-vous de 14h à 18h à la salle des fêtes pour faire de bonnes affaires avec des stands de vêtements, livres, vaisselle et linge. L'entrée est gratuite. Rancon vous invite à sa traditionnelle fête du cidre et de la châtaigne ce dimanche 18 octobre. On se retrouve à partir de 10h, Square de la Lanterne, avec un grand vide-grenier, des exposants locaux et diverses animations. Sur place, restauration possible. Le syndicat d'initiative de Montreuil-Sénart organise sa balade de la châtaigne ce dimanche. Un circuit de 8 km au départ de la salle polyvalente à 10h. Participation 3 euros avec apéritif offert. Possibilité de déjeuner pot-au-feu à 20 euros par adulte, demi-tarif pour les enfants. Inscription au 06 23 97 91 41. Loto ce dimanche à Saint-Pardoux, organisé par le club Les Bruyères. On vous attend à 13h pour l'ouverture des portes salle polyvalente. En jeu, de nombreux lots à remporter. Réservation possible au 06 31 63 76 20. À Mézières-sur-Issoire, ce dimanche, c'est un vide-grenier qui vous attend. Proposé par les Amis de Sels, c'est l'occasion de chiner parmi divers stands d'exposants la parade des majorettes d'Oradour-sur-Glane, avec sur place de quoi vous restaurer. Jeudi 22 octobre, c'est un concours de belote qui vous attend à Saint-Léger-Magnazé. Organisé par le club du 3e âge et des retraités, les inscriptions se font à 13h30, salle socio-éducative. L'entrée est à 10 euros avec un lot à chaque participant et un verre offert. Sur place, buvette, crêpes et tombola. Réservé dès cette semaine pour la soirée entrecôte frites à Saint-Amand-Magnazé. Samedi 24 octobre, on se retrouve à 19h30 autour d'un menu à 22 euros, 12 euros pour les enfants. Inscription auprès de l'association des festivités du pays de Saint-Amand-Magnazé au 06 24 40 02 25.
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2: La tribune d'Éric Carner de Béville sur RMJ, juriste international et membre du cercle Montesquieu, il nous offre son regard acéré sur des sujets aussi divers que variés. Bonjour Éric, parlons aujourd'hui de l'éducation nationale et du rapport PISA publié dernièrement. La France est en mauvaise

0: Brest, Lyon, Bordeaux, Marseille? Non, selon l'étude Averroès e-learning, le meilleur lycée français est celui de Hong Kong. C'est donc à plus de 10 000 km de Paris que se trouve le meilleur lycée français. Rien que cela doit nous faire réfléchir. Il fut un temps où l'école française apparaissait comme l'un des grands instruments de la méritocratie républicaine. Elle devait transmettre les savoirs, apprendre à lire, à écrire et à compter, à former l'esprit critique, à donner à chacun des moyens de construire son avenir et permettre aux enfants, quelle que soit leur origine sociale, de progresser par le travail. Aujourd'hui, le doute s'est installé. Parents, enseignants et élèves ont souvent le sentiment d'évoluer dans une institution qui se réforme sans cesse, sans parvenir à retrouver une direction durable. On a eu 8 ministres de l'Éducation nationale depuis l'élection d'Emmanuel Macron en 2017. Cela veut dire 8 ministres en moins de 10 ans. Et je ne parlerai pas de ces personnes qui vont recevoir à vie leur solde de ministre, mais je veux vous parler du système éducatif français qui est aujourd'hui en souffrance. Il y a aussi le débat entre enseignement public et privé qui est devenu révélateur de cette inquiétude. Il ne devrait pourtant pas être question d'opposer systématiquement deux écoles. L'enseignement privé sous contrat participe au service public d'éducation et accueille une part importante, 40% des élèves. Mais la progression du privé dans certains territoires et la stabilité plus grande de ses effectifs dans le second degré interrogent. À la rentrée 2025, les effectifs du second degré ont diminué plus dans le public que dans le privé sous contrat. Les chiffres ne suffisent pas à démontrer que les familles « fuient » entre guillemets l'école publique, car la démographie joue un rôle majeur, mais ils montrent que le choix du privé mérite d'être regardé sans passion idéologique. À cela s'ajoutent les grèves, qui ponctuent, et je dirais même qui gangrènent, trop souvent l'éducation nationale. Pour les parents, elles signifient trop souvent des journées de classe supprimées ou désorganisées. Pour les professeurs, elles traduisent un malaise qui serait imprudent de réduire à une simple contestation corporatiste. Et la question des rémunérations est tout aussi paradoxale. Les enseignants français ont longtemps souffert d'une rémunération jugée insuffisante, notamment en début de carrière, et des revalorisations ont été engagées depuis 2023. Mais une partie de cette politique passe par des primes et des indemnités. Primes d'attractivité, indemnité de suivi des élèves, missions supplémentaires du pacte enseignant et indemnités liées à certaines fonctions ou à l'éducation prioritaire. Même le téléphone portable est devenu un symbole des difficultés de l'école contemporaine. Après l'interdiction du smartphone au collège, le dispositif portable en pause a été renforcé et l'interdiction de l'utilisation du téléphone concerne également le lycée à la rentrée 2026-27. Il ne s'agit pas seulement d'empêcher une distraction. Il faut apprendre aux jeunes à vivre avec un outil qui peut être formidable, mais qui peut aussi perturber l'attention, les relations sociales et les apprentissages. La question des réseaux sociaux chez les moins de 15 ans participe au même débat. Les résultats du rapport PISA 2025 viennent de fournir une nouvelle alerte. La France n'est pas un pays sans école, ni un pays sans enseignants compétents. Elle demeure proche de la moyenne de l'OCDE. Mais ces résultats de 2025 comptent parmi les plus faibles jamais enregistrés dans notre pays. Le problème n'est donc pas l'absence de talent, c'est la difficulté à faire réussir suffisamment les élèves. Et je vous propose de voir ensemble les trois points suivants. Primo, l'avertissement du rapport PISA 2025. Deuxio, le système français en souffrance. Et tertio, l'éducation nationale de demain.
1: Très bien Eric, le rapport PISA 2025 est un avertissement que la France ne peut ignorer, mais que faut-il en conclure ?
0: Oui Philippe, le rapport PISA 2025 porte sur plus de 760 000 élèves de 15 ans dans 91 pays. En France, 6 500 élèves de presque 300 établissements ont participé à l'évaluation. Les résultats sont préoccupants. Sur un total de 1 000, la France obtient un score moyen de 458 points en mathématiques, 456 en compréhension de l'écrit et 483 en sciences. Elle se situe ainsi autour de la moyenne de l'OCDE, mais son évolution historique est très mauvaise. Par rapport à 2015, la proportion d'élèves français sous le niveau 2 a augmenté de 12 points en mathématiques, de 11 points en compréhension de l'écrit et de 4 points en sciences. C'est une baisse très inquiétante. Le problème n'est pas seulement celui d'un classement. Il concerne la capacité d'une proportion croissante d'adolescents à maîtriser les connaissances fondamentales. En mathématiques, seuls 64% des élèves français atteignent au moins le niveau 2 sur les 6 niveaux du classement. En lecture, ils sont 67%. En sciences, la France atteint 74%. Et ces pourcentages se réfèrent au niveau 2, qui est en dessous de la moyenne. Autre faiblesse, la proportion de très bons élèves est insuffisante. En mathématiques, seuls 5% des jeunes français atteignent les niveaux 5 ou 6, contre

0: contre 8% en moyenne dans l'OCDE. Or, une nation ne peut préparer son avenir uniquement en cherchant à réduire l'échec. Elle doit également permettre aux élèves les plus capables de développer pleinement leurs compétences. Certains systèmes éducatifs obtiennent des résultats nettement supérieurs. Singapour et les territoires chinois de Pékin et de Shanghai figurent au sommet avec l'Estonie, le Japon et le Royaume-Uni. Ces résultats ne signifient évidemment pas que la France devrait copier mécaniquement Singapour, le Japon ou l'Estonie. Les cultures scolaires, les structures sociales et les traditions éducatives diffèrent profondément. Mais ils démontrent qu'une baisse générale n'interdit pas au pays de faire des choix permettant de mieux résister au recul.
1: Merci Eric. On peut donc parler d'un système français en souffrance. Que dire de plus ?
0: Oui Philippe, on ne peut pas parler de l'école sans parler de ceux qui la font vivre. Le professeur reste le personnage central de la classe. Pourtant, son autorité s'est fragilisée. Cette fragilisation n'est pas uniquement salariale. Elle concerne aussi la considération sociale, l'autonomie pédagogique, la relation avec certaines familles, la multiplication des tâches administratives et la difficulté à maintenir un climat serein dans certains établissements. Un professeur doit pouvoir vivre correctement de son traitement sans avoir le sentiment de devoir multiplier les missions pour améliorer ses revenus. Il doit surtout savoir que la société lui fait confiance. Restaurer l'autorité ne signifie pas donner tous les pouvoirs au professeur. Cela signifie lui permettre d'exercer son métier dans un cadre clair avec des règles connues, appliquées et comprises par les élèves comme par les parents. La France souffre également d'une contradiction permanente entre ambition égalitaire et réalité des inégalités. L'école veut donner les mêmes chances à tous, mais le milieu social continue de peser fortement sur le résultat. Le rapport PISA 2025 confirme l'importance de cette question. L'enjeu n'est donc pas de choisir entre exigence et égalité, il est de comprendre que l'exigence est précisément l'un des moyens de l'égalité. Abaisser le niveau attendu ne donne pas davantage de chances aux élèves défavorisés. Leur permettre d'atteindre un haut niveau de maîtrise des savoirs, en revanche, peut changer leur destin.
1: D'accord Eric, que dire alors de l'éducation nationale de demain ?
0: En effet Philippe, l'école de demain devra commencer par reconstruire une relation de confiance. Le professeur doit être respecté, mais l'élève doit également être respecté. Cette évidence peut sembler banale, mais elle ne l'est pas toujours dans une classe. L'autorité véritable ne repose ni sur la peur, ni sur le laisser-faire. Elle repose sur des règles claires, une compétence reconnue et une relation humaine. Il faut réhabiliter la parole du professeur, mais aussi apprendre aux élèves à argumenter, questionner, écouter et accepter la contradiction. L'école doit également retrouver le goût de l'effort. Tout ne peut pas être immédiat, ludique ou numérique. Lire un livre, résoudre un problème, apprendre une règle de grammaire, mémoriser une date, comprendre une démonstration scientifique demande du temps et de la concentration. Le téléphone portable peut être un outil pédagogique dans certaines circonstances, mais il ne doit pas devenir le maître de l'attention. La généralisation des règles limitant son usage à l'école constitue à cet égard une occasion de rappeler que l'école doit rester un lieu où l'on apprend à maîtriser les outils et non à être maîtrisé par eux. L'intelligence artificielle aussi bouleverse déjà l'éducation. Elle peut aider un élève à comprendre une notion, proposer des exercices adaptés, traduire, reformuler ou expliquer différemment une difficulté ou encore accompagner certains apprentissages. Pour le professeur, elle peut également devenir un assistant précieux. Préparation d'exercices, différenciation pédagogique, recherche documentaire ou aide à la préparation des cours. Mais l'IA ne doit pas devenir une machine à faire les devoirs à la place des élèves. Un élève qui demande à une intelligence artificielle de rédiger son devoir sans comprendre ce qui est écrit n'apprend rien. En résumé, la situation de l'éducation nationale française est préoccupante sans être désespérée. Le débat public-privé traduit une interrogation des familles sur le cadre scolaire et la qualité de l'enseignement. Les grèves témoignent d'un malaise persistant chez les personnels et les salaires ont été revalorisés, mais la multiplication des primes ne suffit pas à résoudre toutes les difficultés d'attractivité du métier. L'interdiction progressive du téléphone portable rappelle également que l'école doit protéger la concentration et apprendre à maîtriser les outils numériques. En conclusion, la France n'a pas perdu son école. Elle a perdu une partie de sa confiance dans son école. La différence est essentielle. Une institution qui aurait définitivement échoué ne produirait plus de bons élèves, plus de grands chercheurs et plus de citoyens cultivés. Or, la France continue de le faire, mais elle ne peut plus se satisfaire de ses réussites individuelles lorsque les indicateurs montrent qu'une partie trop importante de la jeunesse ne maîtrise pas suffisamment les connaissances fondamentales. Bonne semaine à toutes et tous.
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3: Bonjour à toutes et à tous et bienvenue au détour du chemin, votre émission qui prend le temps de quitter les grandes routes pour aller à la rencontre de celles et de ceux qui font vivre nos villages. Aujourd'hui, nous vous emmenons à Roussac. Un détour pour parler des champs, de la farine, du levain et surtout du pain. En résumé, du grain au pain chez un paysan boulanger. Nous allons pousser la porte pour découvrir un métier qui relie la terre au fournil, la graine au pain et le travail quotidien à une certaine idée de l'agriculture et de l'alimentation. Bonjour, merci de nous accueillir, Gaspard Aide.
4: Bonjour.
3: Pour commencer, simplement, où sommes-nous exactement et qu'est-ce qui vous a amené à devenir paysan boulanger ?
4: Paysan boulanger à la ferme de Baudrouse, c'est un projet qui a débuté il y a un peu plus de 10 ans maintenant. Moi, j'ai fait des études en agriculture et quand j'ai terminé mes études, je voulais être tout sauf paysan. J'avais envie de voyager, j'avais envie de parcourir le monde et j'avais pas du tout envie de m'enterrer, ce qui était ma perception à l'époque, dans une ferme. J'ai fait ça, je suis allé voir à droite à gauche, j'ai travaillé avec des agriculteurs, pour des agriculteurs, et puis petit à petit j'ai cheminé, j'ai fini par réaliser que ce métier m'attirait beaucoup. C'est un métier que je connaissais puisque je suis fils d'agriculteur, et la ferme de Baudrouse, c'est une ferme familiale qui a été reprise par mon père il y a plus de 45 ans maintenant. Au fil de mes expériences, je me suis finalement décidé à reprendre la ferme familiale, ce qui n'était pas du tout dans mon projet de départ. Et puis très vite, là-dessus, mon petit frère a souhaité me rejoindre. Donc sur une ferme qui permettait de faire vivre un couple, il fallait qu'on dégage deux revenus pour deux familles. Et donc on a décidé de modifier un petit peu le système. Et dès mon installation, on a transformé la ferme, qui était avant une ferme de céréales, en ajoutant un moulin. C'était le premier atelier, la partie farine. Et donc, on a commencé par transformer le blé en farine.
3: Quand on dit un paysan boulanger, on imagine souvent deux métiers réunis en un seul. Mais concrètement, à quoi ressemble une semaine de travail pour vous, Gaspard ?
4: C'est plutôt trois métiers. Mais entre le blé et le pain, il y a la farine. Transformer le blé en farine, c'est un métier en soi, c'est des compétences à acquérir. Et puis, les moulins qu'on utilise dans d'autres métiers de paysan boulanger, c'est particulier parce que c'est des tout petits moulins, ce qu'on appelle des moulins à striers, qui sont deux meules de granit qui tournent l'une sur l'autre. Donc voilà, ça c'est la première étape et on fonctionne exclusivement avec du blé. Il n'y a pas d'adjuvant, il n'y a pas de conservateur et donc on travaille que de la farine fraîche. Donc moi, ma semaine, ça commence par ça, c'est lancer le moulin, faire de la farine pour ma production de pain de la semaine, quoi. Je fais très peu de stock, ça m'évite d'avoir des problèmes d'insectes. Comme ça, j'ai pas besoin de conservateurs, j'ai pas besoin d'insecticides. La ferme, elle est en bio depuis le départ. Donc ça, c'est aussi quelque chose qui nous touche, c'est de proposer aux clients des produits de qualité qui soient le plus simple possible.
3: Faire des produits de qualité, c'est très bien, mais vous m'avez parlé de trois métiers. Ça veut dire que vous avez été obligé d'apprendre trois métiers ?
4: Ouais. Mon approche de base, moi je suis ingénieur agronome, donc c'était le sol. Et puis c'est ce que j'ai appris par transmission familiale, la culture, culture de différentes céréales, l'utilisation de matériel. La ferme, elle faisait 160 hectares quand on l'a reprise. Ça veut dire utiliser des tracteurs, semer des couverts végétaux, enchaîner différentes cultures. C'est technique, c'est particulièrement plus technique en bio et c'est pas simple dans nos terres du Limousin qui sont des terres, des petites terres, comme on dit, avec des faibles potentiels. Ensuite à ça, comme je disais, il y a la farine et puis ensuite le pain au levain dans un four à bois. Donc petit challenge qui s'apprend tranquillement parce que j'ai pu faire des stages au fil des rencontres. C'est pas un métier de boulanger classique, on n'est pas sur de la farine standardisée, on n'est pas sur du pain à la levure. Donc ça s'apprend au fil de l'eau, au fil des rencontres d'autres paysans boulangers. En commençant doucement, j'ai commencé en vendant quelques kilos de pain à chaque marché, qui n'était pas toujours excellent. Et puis j'ai eu la chance de petit à petit me faire une clientèle et d'avoir la possibilité de recruter. Et donc on a embauché dans l'équipe un boulanger de formation et qui nous a aussi également beaucoup apporté au niveau technique.
3: Est-ce que vous êtes davantage agriculteur certains jours et boulanger d'autres jours, ou est-ce que vous avez deux activités complètement liées ?
4: C'est très lié parce que quand on sème du blé, on va penser à la façon dont on va le récolter, on va penser à la façon dont on va le transformer en pain. Et donc, dans mes choix de variétés, on est sur un mélange de plein de variétés qui sont essentiellement des variétés anciennes. On réfléchit à ce qu'elles soient faciles à panifier et qu'elles aient bon goût, qu'elles correspondent à ce qui nous plaît en pain et à ce qui va plaire aux clients. Tout est lié, oui.
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3: Revenons maintenant au commencement, la terre. Ici, avant de faire du pain, il faut faire pousser le blé. Quelles céréales cultivez-vous ?
4: Alors, on a cultivé beaucoup de choses sur la ferme et puis petit à petit, on simplifie. Là, ce qui nous intéresse particulièrement, c'est le blé. On a 25 hectares de blé qui sont cultivés en mélange, qui poussent bien grâce à l'élevage qui est à côté, parce que en agriculture bio, on s'interdit les engrais chimiques et donc c'est le fumier, la base de la fertilité des sols. Le fumier, une rotation de culture avec des prairies intercalées entre les cultures. Après, on cultive également du blé noir qui s'intègre très bien dans la rotation et qu'on va vendre à la récolte à une coopérative qui elle-même le transformera en farine après.
3: Et qu'est-ce qui fait la particularité d'une céréale destinée à devenir du pain fabriqué ici sur place ?
4: La particularité de la céréale, c'est un blé qui a du goût. C'est-à-dire qu'on ne cherche pas du rendement. Nous, on cherche quelque chose qui va amener du caractère au pain. On a envie d'un pain qui ne soit pas un pain standard qu'on retrouve partout en France. Et du coup, on a fait un mélange qui correspond bien à ce qu'on recherche. C'est-à-dire qu'on a des pâtes à pain qui sont relativement fragiles. On a du gluten dedans, mais qui est un gluten qui est assez fragile. Du coup, plus facile à digérer, mais plus difficile à travailler aussi. Donc, il faut y aller en douceur. Ça demande un vrai savoir-faire. C'est une vraie reconnaissance qu'on a eue au fil des années de par nos clients qui nous renvoient régulièrement le fait que nos pains sont digestes, sont à la fois bons en goût et faciles à digérer. Quoi.
3: Gaspard, le nord du département de la Haute-Vienne n'est pas réputé pour avoir des terres vraiment à blé. Qu'est-ce que vous en pensez, vous, de cette terre que vous cultivez, bien sûr, au quotidien, mais est-ce qu'elle est si mauvaise que cela, cette terre, pour le blé ?
4: On a toujours comme référence l'évolution de l'agriculture de ces 40 dernières années où on a cherché à spécialiser les régions en mettant le blé dans les plaines céréalières, l'élevage en Bretagne et dans les régions pauvres. Il faut savoir qu'avant-guerre, il y avait du blé qui était cultivé partout et donc les gens se nourrissaient à partir des céréales qui étaient cultivées localement. Donc oui, sur les terres du Nord-Haute-Vienne, on n'a pas les rendements qu'on peut avoir dans d'autres régions à plus fort potentiel. Par contre, on est capable de cultiver du blé et on a des blés qui sont excellents en termes de aromatiques, gustatifs, etc.
3: Maintenant, si vous le voulez bien, Gaspard, nous rentrons dans la boulangerie. Pouvez-vous nous expliquer simplement si vous utilisez d'abord du levain et si vous l'utilisez, qu'est-ce que c'est ? Parce que je ne suis pas sûr que tous nos auditeurs connaissent ce mot levain et à quoi il peut servir.
4: Alors oui, tous nos pains sont exclusivement au levain. Le levain, c'est quoi ? C'est un mélange d'eau et de farine, hein, tout simplement, qui fermente, donc qui contient des bactéries, des levures, toute une flore. Et le levain, ça se nourrit comme si on avait un petit animal. Et donc, tous les jours, il faut lui donner de la farine et de l'eau, de façon à entretenir cette population. Et c'est quelque chose auquel on prête le plus grand soin, parce que... un levain mal nourri va apporter trop d'acidité ou pas assez de force. Et donc c'est quelque chose, c'est vraiment comme un petit élevage, le levain. Il faut être extrêmement soigneux avec ça. Et c'est ce qui donne tout son caractère au pain. Donc ça peut donner des pains très acides en été, pendant les canicules, au moment où les fermentations partent beaucoup plus vite. Les clients peuvent voir cette évolution-là. En hiver, au contraire, quand il fait plus froid, le pain change de goût également. Voilà, c'est quelque chose de vivant qu'il faut entretenir.
3: Vous avez l'air de nous dire que le temps joue énormément sur le pain que vous allez obtenir.
4: Ouais. On a un pain qui est pas stable toute l'année. On essaye d'avoir le pain ce que nous on trouve le plus beau possible, le plus goûtu possible. Mais après, c'est vrai que déjà la farine n'est pas régulière. Une farine tout juste récoltée, elle a pas les mêmes caractéristiques qu'une farine qui a été stockée depuis 6 mois ou 1 an. Et puis le levain va également beaucoup changer en fonction de si on a des températures très élevées comme on a eu ces derniers mois ou au contraire des températures plus faibles en hiver, quoi. Mais c'est ça qui est aussi intéressant, c'est que le goût du pain n'est pas toujours le même et heureusement on s'en lasserait.
3: Vous avez dû apprendre le métier de boulanger, les gestes du boulanger. Est-ce qu'ils ont été difficiles à acquérir et est-ce que beaucoup de gens peuvent prétendre être boulanger sans avoir fait une formation particulière ?
4: Ouais, j'ai dû apprendre et je continue à apprendre tous les jours. Faire du pain, c'est relativement simple. Faire du bon pain régulièrement, c'est beaucoup plus technique. Il y a énormément de paramètres. Non, je pense que c'est pas donné à tout le monde. Ça demande un réel investissement en temps, en énergie. Ça demande de se former, ouais.
3: Il y a une notion de temps dans tout ça. Quel est votre rapport au temps dans un métier où tout semble aller très vite aujourd'hui, puisque maintenant on peut faire du pain dans des structures presque tout automatisées et vous prenez le temps au quotidien de faire votre pain. Il y a un monde entre ces deux fabrications.
4: Oui, c'est un choix, que ce soit au niveau de la meunerie. Nous, notre moulin, il peut faire 30 tonnes par an. Les moulins industriels font 30 tonnes par heure. De la même façon, au fournil, on a un pétrin, mais c'est tout. L'essentiel du travail est manuel. C'est très, très peu mécanisé. Et on tient à garder ça parce que ça nous permet d'avoir des pâtes qui sont très hydratées, qui sont collantes et qui seraient impossibles à passer dans des machines. Et puis, ça nous permet aussi d'avoir peu d'investissement et de se contenter d'une quantité de pain qui sont modestes et qui sont à notre échelle, à ce qu'on est capable de fournir. Voilà, ça compte pour nous aussi de s'intégrer dans une économie où il y a de la place pour d'autres. S'il y a d'autres paysans boulangers qui veulent s'installer, et ça a été le cas depuis qu'on a créé le fournil, on ne va pas chercher à se développer absolument partout. On cherche plutôt juste nous à en vivre dignement. Et s'il y a plus de clients que ce qu'on est capable de fournir, heureusement qu'il y a la possibilité pour d'autres de créer leur activité là-dessus.
3: Est-ce que vous avez l'impression que les consommateurs connaissent aujourd'hui mieux l'histoire du pain ? On rentre automatiquement dans une boulangerie pour aller chercher du pain, mais je ne suis pas sûr que chaque personne cherche à connaître l'histoire de ce pain. Mais ici, à Roussac, le pain, il a une histoire, puisque la farine vient d'une ferme qui est juste à côté. Est-ce que vous avez l'impression, depuis que vous avez cette boulangerie, ce fournil ici à Roussac, que l'approche des clients est différente ?
4: Enfin, je pense que globalement, que ce soit sur le pain comme sur tout ce qui touche à l'alimentation, les gens sont de plus en plus intéressés pour savoir ce qu'ils mangent, d'où ça vient, qu'est-ce qu'il y a à l'intérieur. On se rend compte qu'il y a vraiment énormément, il y a eu et il y a toujours énormément d'abus dans l'agroalimentaire, dans l'agro-industrie, où il y a beaucoup de choses qui ne sont pas saines dans ce qu'on nous fait manger. Donc les gens sont vraiment intéressés pour venir ici acheter un produit où ils savent que tout est local, tout a été fait, et ils peuvent nous poser des questions sur de la partie semis du blé jusqu'à la cuisson du pain. Voilà, on est capable de leur apporter les réponses sur toute la chaîne de production. Et voilà, on a beaucoup vendu également à Saveur Fermière, un magasin de producteurs sur Limoges, donc qui vendait notre pain et toute la gamme de produits locaux qu'on peut trouver en Limousin. Ces magasins-là, ces coopératives ont du succès parce que les gens s'intéressent à ce qu'ils mangent de plus en plus. Ouais.
3: Est-ce que vous avez dans votre production une spécialité, un pain que vous vendez plus que les autres, ou vous faites une gamme de pain ?
4: On fait une gamme qui est relativement simple. On a un pain à la farine semi-complète. Je dirais, moi, le pain phare, c'est ça. C'est un pain d'un kilo, le plus simple possible. C'est de la farine, de l'eau, du sel. Et ensuite, on diversifie parce que les gens aiment bien changer un petit peu. Donc, on rajoute des graines de lin, de courge et de tournesol. On rajoute un peu de raisin. On peut aller sur des pains complets. On peut aller sur des grosses tourtes qui font 3 kilos. Mais le pain le plus simple et qui n'est pas très cher et qui convient à tout le monde, voilà, c'est un pain d'un kilo, de la farine, du sel, de l'eau, point quoi.
3: Gaspard, dans cette émission, au détour du chemin, nous aimons aussi laisser parler un peu la musique. Est-ce que vous aimez, vous, la musique ? Est-ce que dans vos chants, est-ce que dans votre fournil, vous écoutez de la musique ?
4: Oui, il y a toujours de la musique au fournil. Ici, c'est un fournil collectif, donc on est 3 entreprises à l'utiliser. Et donc, suivant la personne qui commence la fournée le matin, donc on est sur des musiques différentes. Mais oui, on ne travaille pas en silence.
3: Eh bien, Gaspard, vous allez nous choisir un morceau de musique.
4: Gibraltar, d'Abdelmalik.
3: Gaspard, pourquoi ce choix ?
4: C'est un chanteur que j'aime beaucoup. Les valeurs qu'il porte me parlent. Voilà, j'aime beaucoup sa musique.
3: Nous l'écoutons et nous nous retrouvons, bien sûr, tout de suite après.

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0: Merci Gaspard. Nous nous retrouvons pour parler, eh bien, de votre ferme de Baudrouse, mais aussi de votre fournil ici à Roussac. Et tout à l'heure, avant cette pause musicale, vous nous signaliez que vous êtes trois entreprises à vivre autour de cette boulangerie, autour de ce fournil. Est-ce que vous pouvez nous en dire un peu plus?
1: Oui, au moment où on s'est lancé dans le pain, on a eu d'abord la chance de commencer chez un ami qui nous a prêté son fournil, qui nous a permis de nous aguerrir là-dessus. Et puis, quand on était un peu plus sûr de nous et qu'on a cherché à construire notre propre fournil, on a rencontré la commune de Roussac, qui nous a proposé son fournil, qui était propriété de la commune et inutilisé depuis quelques années parce que le boulanger avait arrêté et il n'y avait pas eu de repreneur. Et donc, on a créé une association qui porte le fournil. Et maintenant, on est trois entreprises. Donc, il y a Graines Sémées, Cyril et Mathieu qui font du pain ici toute la semaine et qui vont livrer sur Limoges à la coopérative Saveur Fermière. Il y a Laurent Charrier qui fait du pain également le jeudi et le week-end, qui va être vendu en local et puis à Nieul et à Saint-Pardoux. Et donc, la ferme de Baudrouse. Nous, on vend sur Rancon, sur Bélac et en direct au fournil. Et c'est grâce à cette association qu'on peut se permettre de se payer un fournil qui est performant, qui a un four à bois, mais qui est un four à bois moderne. Et donc on collectivise ces charges-là et ça nous permet d'avoir un bel outil de production et des bonnes conditions de travail.
0: Ça veut dire que les habitants de Roussac et des environs ont du pain tous les jours?
1: Oui, les habitants de Roussac, alors ils ont du pain du mardi au vendredi. Et ensuite, il faut nous suivre sur les marchés. À Rancon, à Nieul, à Saint-Pardoux et à Limoges.
0: Cette boulangerie à Roussac, elle est ouverte tous les jours, 7 jours sur 7?
1: Non, pas 7 jours sur 7. En local, on est ouvert mardi, mercredi, jeudi, vendredi.
0: Et de quelle heure à quelle heure?
1: Alors, c'est là où c'est particulier parce qu'on n'est pas des boulangers, comme on l'a dit, on est paysans boulangers et donc on a nos fermes à faire tourner. Donc, il faut bien suivre les horaires d'ouverture. Les mardis, c'est 8h30, 13h. Les mercredis, c'est 11h-13h. Les jeudis, c'est de midi à 13h, donc c'est pendant 1 heure. Et les vendredis, c'est en fin d'après-midi, c'est 16h-18h.
0: Vous nous disiez tout à l'heure que vous étiez trois équipes à faire tourner cette boulangerie. Vous, Gaspard, le fait de travailler à plusieurs entreprises, qu'est-ce que ça vous apporte à vous personnellement?
1: C'est hyper intéressant parce que, au-delà du côté économique de partager des charges, c'est aussi un partage d'expérience sur on a tous des compétences différentes et voilà, ça nous permet d'échanger sur des techniques de panification, sur l'évolution de la farine qui est jamais la même, de s'adapter sur le levain, la météo, etc. Il faut pas que ce soit solitaire comme métier. Ce serait ennuyant de se retrouver seul face à son pétrin et grâce au collectif, on arrive à pas être du tout seul.
0: J'imagine que vous aimez vivre à la campagne puisque vous avez toujours vécu à la campagne.
1: Oui. On va se faire des bains de ville de temps en temps, mais c'est vrai, la campagne, c'est quelque chose qui nous parle. Et en même temps, les gens qui viennent ici sont surpris par la densité du réseau social. On n'a jamais une semaine sans qu'il y ait des événements, des choses qui se passent à droite à gauche. Et on a la chance, en basse marche, d'être sur un territoire très vivant, d'un point de vue associatif, du milieu agricole, mais plus large que ça, du milieu rural. Il y a énormément de choses qui bougent. On n'est pas seul du tout dans le coin.
0: Est-ce qu'il existe une solidarité entre les producteurs?
1: Oui, clairement. Cet été, tout le monde fait face à une météo qui est du jamais vu, hein, en termes de sécheresse, de canicule, etc. Et ben, on arrive à serrer les coudes là-dessus. Ça touche pas de la même façon toutes les fermes. Nous, on a plutôt de la chance parce que la culture du blé, on s'en sort bien. Et on avait des stocks de fourrage qui nous permettent de voir venir. Mais il y a des réseaux d'entraide qui se montent. Il y a la Confédération paysanne et d'autres syndicats et la Chambre d'agriculture qui mettent en place des systèmes d'achat collectif de fourrage de façon à ce que les paysans puissent tenir le coup. C'est une période qui est particulièrement difficile pour le milieu agricole et on a besoin de se serrer les coudes. Ouais.
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0: La vie d'un paysan boulanger, ça veut dire qu'on commence très tôt le matin, qu'on finit très tard le soir. Quelle est votre journée habituelle?
1: J'ai une machine qui est assez géniale, ça s'appelle une chambre de pousse. C'est l'équivalent d'un gros frigo qu'on peut programmer à la fois en froid et en chaud. Et ce qui me permet de faire du pain, de bloquer les pâtes au froid à 4 degrés, et donc de les laisser toute la nuit comme ça, et ensuite de revenir le matin et de les cuire. Ce qui fait que j'ai des horaires de travail maintenant, alors qui sont un peu variables suivant les moments de la semaine, mais qui sont compatibles avec mes enfants qui doivent partir à l'école à 8h30 le matin et qui arrivent au bus le soir à 17h. Donc de ce point de vue-là, ça n'a pas été le cas toute ma carrière. Hein. J'ai eu des périodes où j'ai énormément travaillé, y compris la nuit, parce que les débouchés demandaient ça. Au fil du temps, j'ai réorganisé mon activité de façon à ce que je puisse eh bien, m'occuper de mes enfants le matin et le soir.
0: Être paysan boulanger, ça veut dire que par moment, il y a dû y avoir des moments un peu plus difficiles que d'autres pour vous installer, pour faire fonctionner. Est-ce que vous estimez que maintenant vous êtes, eh bien, dans une période où ça tourne, comme on dit?
1: Je sais pas si ça tourne. Oui, c'est globalement nettement plus facile qu'il y a 5-6 ans. C'est sûr que c'était ambitieux comme projet, à la fois de reprendre une ferme en culture, donc avec toutes les compétences qu'il y a à acquérir et les investissements qu'il y a derrière, de se lancer dans la meunerie et ensuite de se lancer dans la boulangerie. C'est vraiment trois activités différentes qui ont été très lourdes à mettre en place. Maintenant, ça roule relativement, oui. On est plus serein.
0: Quand on est paysan boulanger, il faut vendre le pain, vous le vendez ici ou sur les marchés. Est-ce que par rapport à la qualité que vous produisez, est-ce que vous avez dû augmenter vos prix? Est-ce que cette augmentation de prix, si elle a lieu, eh bien, est-ce que ça a été facile pour les consommateurs de le comprendre?
1: On a augmenté nos prix. Il y a 10 ans, on vendait le pain 4,50 € du kilo. Là, on est à 5,30 €. Donc en 10 ans, ça a augmenté. On a suivi un peu l'inflation. Pour nous, c'est aussi notre démarche de vendre en circuit court. C'est-à-dire que quand on produit, on ne veut pas vendre à perte. Et donc, à partir du moment où les charges sur la ferme augmentent, donc nous, nos charges, c'est essentiellement le gasoil qu'on met dans les tracteurs. C'est aussi des fermages. Enfin, c'est tout un tas de choses, mais c'est beaucoup lié à la mécanisation des cultures, eh bien, on a dû faire évoluer le prix du pain. Maintenant, si je me compare au pain qui est vendu en grande surface, on est assez peu cher.
0: Gaspard, votre pain, vous le vendez ici à Roussac. Vous nous avez indiqué les jours et les horaires tout à l'heure. On peut retrouver votre pain dans d'autres lieux. Quels sont-ils?
1: Donc à Roussac, le mercredi, et donc directement après, le mercredi après-midi, on va à Rancon, à la ferme de Châtre, et là il y a un marché paysan. On est pas mal de collègues à proposer des légumes, du fromage, de vaches, de chèvres, du miel, de la viande, des œufs, etc., etc. Et donc c'est de 16h à 19h tous les mercredis, toute l'année.
0: Et vous allez sur le marché à Bellac?
1: Et donc également le samedi matin, le marché de Bellac, toute la matinée, 8h midi, on est là. On fonctionne beaucoup sur réservation pour les gens qui veulent venir après 11h parce que sinon il y a de fortes chances qu'il n'y ait plus de pain.
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0: Une dernière question, Gaspard. Est-ce que vous pourriez conseiller à des jeunes qui nous ont écoutés aujourd'hui ou qui viennent vous voir, est-ce que vous pourriez leur conseiller de poursuivre votre métier?
1: Oui, clairement, c'est un beau métier. Moi, quand j'ai commencé en produisant uniquement des céréales, j'avais cette frustration de vendre à une coopérative qui m'envoyait un chèque et ça s'arrêtait là. Là, il n'y avait pas ou très peu de reconnaissance du travail. Le fait de produire du pain et un pain de qualité, on a le retour des clients chaque semaine qui nous incitent à continuer comme ça parce que le produit leur plaît, parce qu'ils reviennent et ça, c'est quelque chose qui donne envie de continuer. Et du coup, moi, oui, je le conseille. C'est pas un métier facile, ça demande des compétences, ça demande des investissements. Mais moi, je pense pas qu'il faille forcément rechercher toujours la facilité dans la vie. Ce qui est intéressant, des fois, c'est les choses qui sont complexes. Et donc, oui, je le recommande.
0: Gaspard, est-ce que vous pourriez nous indiquer un numéro de téléphone pour pouvoir vous joindre?
1: 07 45 18 73 03.
0: Gaspard, merci de nous avoir reçus dans votre ferme, mais aussi au Fournil qui se trouve ici à Roussac. Merci pour votre accueil et souvenez-vous, parfois,
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0: À bientôt.
1: Merci beaucoup. Bonne journée.
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7: Bonjour à tous, les programmes télé, la télévision pour ce soir mardi. On débute avec la chaîne TF1 qui nous propose ce soir le jeu Koh-Lanta All Stars. Sur France 2, documentaire 400 ans de la Marine Nationale au cœur de la Task Force, diffusé dès 21h10. Sur la chaîne France 3, ce soir le téléfilm Monsieur. Sur la chaîne France 4, place au film France, diffusé dès 21h. Sur la chaîne M6, ce soir la série 911. À partir de 21h10 sur la chaîne TMC, rendez-vous dès 21h25 avec le magazine 90 Enquête. Sur la chaîne TFX, place au film Qu'est-ce qu'on a fait au bon Dieu à partir de 21h10. Et enfin, pour terminer, rendez-vous par exemple ce soir sur la chaîne Sister avec le film La première étoile à partir de 21h10. Avec tout ça, bonne soirée télé.
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1: L'essentiel de l'actualité, près de 480 000 manifestants ont défilé ce mardi partout en France. D'après l'intersyndicale étudiante et lycéenne, la plupart des rassemblements se sont déroulés dans le calme, malgré des incidents à Lyon où des individus cagoulés ont été signalés. Depuis le début du mouvement, 36 enquêtes ont été ouvertes par l'IGPN, la police des polices, pour des faits présumés. Les lunettes connectées doivent clairement indiquer lorsqu'elles filment ou enregistrent du son. C'est en tout cas ce que réclame le Comité européen de la protection des données pour mieux protéger la vie privée. Le régulateur propose notamment des voyants lumineux, des signaux sonores ou encore des notifications sur smartphone. Pour l'instant, il s'agit d'un avis mais non contraignant. Des substances chimiques non conformes dans des chaussures vendues sur Chine, Temu et AliExpress. D'après la Confédération européenne de l'industrie de la chaussure, 36% des 76 paires analysées ne respectent pas les normes européennes. Les produits ont été achetés dans 7 pays, dont la France. Et puis des perquisitions dans plusieurs entreprises de maintenance nucléaire. Ce mardi, le parquet national financier enquête sur des soupçons de corruption et d'entente illégale au détriment d'EDF. Des domiciles de salariés et d'agents du groupe ont également été perquisitionnés. Les investigations portent sur l'attribution de marchés de maintenance des centrales nucléaires.
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2: Le réseau lecture du Haut Limousin En Marche organise la 12e édition de la quinzaine d'animations. Jusqu'au 31 octobre, retrouvez des expositions, rencontres, ateliers, lectures et spectacles. Un événement gratuit ouvert à tous. Plus d'infos auprès des médiathèques et du territoire. Au Dora, ce samedi, c'est un concert qui vous attend à 20h à la Collégiale. Concert au profit de l'association Aïna Enfance et Avenir. Retrouvez les petits chanteurs de France avec la participation de l'ensemble vocal Melodica. Plus d'infos au 06 10 34 96 85. Ce samedi, à la Souterraine, le Club des Aînés organise un concours de belote. De nombreux lots sont à remporter. Inscription 10 euros. Ouverture des portes à 13h, salle des fêtes, rue du Coq. À Château-Ponsac, l'association Les Amis des Chats organise un bric-à-brac ce samedi et ce dimanche. Rendez-vous de 14h à 18h à la salle des fêtes pour faire de bonnes affaires avec des stands de vêtements, livres, vaisselle et linge. L'entrée est gratuite. Rancon vous invite à sa traditionnelle fête du cidre et de la châtaigne ce dimanche 18 octobre. On se retrouve à partir de 10h, Square de la Lanterne, avec un grand vide-grenier, des exposants locaux et diverses animations. Sur place, restauration possible. Le syndicat d'initiative de Montreuil-Sénart organise sa balade de la châtaigne ce dimanche. Un circuit de 8 km au départ de la salle polyvalente à 10h. Participation 3 euros avec apéritif offert. Possibilité de déjeuner pot-au-feu à 20 euros par adulte, demi-tarif pour les enfants. Inscription au 06 23 97 91 41. L'auto ce dimanche à Saint-Pardoux, organisé par le club Les Bruyères. On vous attend à 13h pour l'ouverture des portes salle polyvalente. En jeu, de nombreux lots à remporter. Réservation possible au 06 31 63 76 20. À Mézières-sur-Issoire, ce dimanche, c'est un vide-grenier qui vous attend. Proposé par les Amis de Cels, c'est l'occasion de chiner parmi divers stands d'exposants la parade des majorettes d'Oradour-sur-Glane, avec sur place de quoi vous restaurer. Jeudi 22 octobre, c'est un concours de belote qui vous attend à Saint-Léger-Magnazé. Organisé par le club du 3e âge et des retraités, les inscriptions se font à 13h30, salle socio-éducative. L'entrée est à 10 euros avec un lot à chaque participant et un verre offert.

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1: Bonjour à tous, les programmes télé, la télévision pour ce soir mardi. On débute avec la chaîne TF1 qui nous propose ce soir le jeu Koh-Lanta All Stars. Sur France 2, documentaire 400 ans de la Marine Nationale au cœur de la Task Force, diffusé dès 21h10. Sur la chaîne France 3, ce soir, le téléfilm Monsieur. Sur la chaîne France 4, place au film France, diffusé dès 21h. Sur la chaîne M6, ce soir, la série 911. À partir de 21h10 sur la chaîne TMC, rendez-vous dès 21h25 avec le magazine 90 Enquête. Sur la chaîne TFX, place au film Qu'est-ce qu'on a fait au bon Dieu à partir de 21h10. Et enfin, pour terminer, rendez-vous par exemple ce soir sur la chaîne Sister avec le film La Première Étoile à partir de 21h10. Avec tout ça, bonne soirée télé.

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0: Allô, ouais. Ça va ou quoi? Ouais, tranquille. Mais... Vous êtes où là?
1: Oui.

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1: Au programme aujourd'hui, Haydn, Vignes, Bach, Bacri, Jean-Claude Petit, Éric Machado et Christian Schittenhelm. Aujourd'hui, beaucoup de nouveautés reçues depuis la rentrée ou peut-être même un peu avant, comme ce CD publié par le label Praga Digital donnant à l'écoute 5 trios avec piano de Joseph Haydn par le trio Garneri.

Pour ses 35 ans de carrière, le célèbre trio Garneri de Prague aborde Haydn pour la première fois au disque. Ils interprètent un florilège de trio pour clavier choisi parmi la quarantaine composée par le maître autrichien. Une musique fraîche, joyeuse et réjouissante à laquelle ils apportent le raffinement instrumental et la générosité du jeu qui les caractérise. Le genre du trio avec piano a connu au XVIIIe une incroyable vogue, s'agissant de musique pour les amateurs où la partie essentielle est celle du clavier. Les deux cordes n'ayant qu'une fonction d'accompagnement, surtout le violoncelle qui occupe un rôle plus effacé, comme dans la sonate en trio baroque, Haydn en composera un nombre substantiel, seulement dépassé par ses quatuors à cordes, et ce durant toute sa carrière. Ses œuvres, selon les Garneri, prennent des tournants inattendus dans l'harmonie et quelques surprises dans les structures rythmiques.

Le trio Garneri de Prague, fondé en 1986, compte parmi les meilleurs trios avec piano de formation classique. Ces succès spectaculaires attirèrent dès le début la vive attention de la presse musicale internationale, qui le classa en tête pour son homogénéité sans faille, sa qualité de sonorité extraordinaire et sa virtuosité de haut niveau. Ce trio joue encore dans sa formation d'origine, ce qui en dit long sur la valeur humaine des musiciens et l'excellence toujours valable de leurs relations réciproques.

Nous avons entendu les trois mouvements du trio avec piano numéro 39, Gypsy, de Joseph Haydn, interprété par le trio Garneri de Prague, distribué par le label Praga Digital, PRD 250-423. Le CD « Présence lointaine » de la pianiste Sofia Melikian est vraiment récent.

Comme ses compatriotes, Granados et Malats, Vignès fut l'élève de Berio et obtint le premier prix de piano au Conservatoire de Paris en 1894, suivi de son premier récital à la salle Pleyel le 21 février 1895, marquant le lancement d'une carrière qui, au fil des années, au cours de quatre décennies, se révélera aussi frénétique que passionnant. La curiosité insatiable de Vignès pour la musique dite « moderne » et son tempérament toujours agité, toujours désireux de découvrir le répertoire négligé d'aujourd'hui et de le présenter au public, ainsi que les musiques du passé, se sont manifestées très tôt. Comme dans son récital du 18 avril 1898 à la salle Erhard, au cours duquel il donne la première du menuet antique par Maurice Ravel, ou encore dans son cycle historique de quatre concerts qu'il donnera entre mars et avril 1905, consacré à la musique pour clavier des origines à nos jours.

Oh, c'était Sophia Melikian, un tout nouveau CD, Sophia Melikian, enregistré chez Rubicon, RCD 11-13, et c'est sorti le 29 novembre. Un nouvel album du trompettiste Thierry Kanz, il joue Cyrano et les grandes BO du cinéma français. Stéphane Lerouge explique. En sortant de la première projection de travail du Cyrano de Bergerac de Jean-Paul Rappeneau, je me suis exclamé « Mais le nez de Cyrano, c'est une trompette !» Il n'y avait pas de meilleur instrument pour caractériser l'aspect physique et moral du personnage, sa fierté, son côté bravache, sa noblesse d'âme aussi. Ce sont avec ces mots que le compositeur Jean-Claude Petit raconte comment l'appendice nasal de Cyrano a imposé l'idée d'un timbre soliste, celle de la trompette de Thierry Kanz. En 1990, Cyrano sacre et consacre ce virtuose de 32 ans, digne disciple de son maître Maurice André, saint patron des trompettistes classiques.

Le concerto de Cyrano interprété par Thierry Cans à la trompette avec l'Orchestre National d'Avignon-Provence sous la direction de Jean-Claude Petit. En déambulant dans sa mémoire cinématographique, Thierry Cans nous propose une version condensée de son passé, mais obstinément conjuguée au présent. Un CD sorti le 29 septembre chez Indécence Calliope. Après avoir enregistré le second volume de la clavirte Ubung de Bach, la claveciniste Aya Amanda se mesure à son quatrième volume, les mythiques variations Goldberg. Si la discographie de l'œuvre est vaste, l'instrument choisi par Aya Amanda retient particulièrement l'attention. Un clavecin Johannes Rückers de 1624, préservé au musée Unterlinden de Colmar. Récemment restauré, l'instrument déploie une palette de sonorités riches et authentiques. Sombre dans les basses, cristalline dans les aigus, ce timbre unique donne tout son relief aux métamorphoses successives du poignet en ria initial, à partir duquel Bach construit son plus grand chef-d'œuvre pour le clavier. Écoutons Aya Amanda dans la ria des variations Goldberg BWV 988 de Jean-Sébastien Bach.

L'aria très connue des variations Goldberg de Jean-Sébastien Bach dans une version plus rare au clavecin par Aya Hamada. Aya Hamada a obtenu sa maîtrise en interprétation de musique ancienne à la Juilliard School avec les plus hautes distinctions en tant qu'étudiante de première année et étudiante spéciale. Aujourd'hui, comme deuxième album sur le label Evidence, elle a enregistré les variations Goldberg de Bach. La performance est étonnante, riche en tons et en même temps relaxante dans son flux naturel, tout en soulignant le caractère de chaque mouvement avec un tempo calme. Aya Hamada est née dans la ville d'Ashiya, préfecture de Hyōgo. Diplômée du Kobe Joachim Junior et Senior High School et de la faculté de musique de l'université de Kobe, Jogakuin, avec les honneurs de première classe. Et ensuite, elle a été admise à la Juilliard School de New York. Claveciniste principale de l'orchestre de chambre Pro Musica, accompagnateur des arts florissants et musicienne résidente de l'église Saint-Esprit de France. Elle est aussi membre du Queen's Consort, un ensemble de musique ancienne. Aya Hamada est diffusée par Evidence Classique. Un bouquet de mélodies au parfum envoûtant. C'est la magie du poème transformé en une peinture intime, faite pour l'oreille, qui est ravivée dans cet enregistrement par la chanteuse lyrique Roselyne Martel. Il y a dans cet album, Chant d'amour, des mélodies d'Henri Duparc, Joseph Canteloup, Gabriel Fauré, Nicolas Bacri, Guillaume Lequeux et Jacques Delaprelle. Des chants d'amour que nous allons apprécier, en voici un de Nicolas Bacri, Les baisers, chantés par Roselyne Martel et Guillaume Latour, Baptiste Andrieux, Hélène Latour et Maude Gastinel.

Les baisers, chanson qui fait partie des chants d'amour, numéro 2B opus 126 de Nicolas Bacri, interprétée par la soprano Roselyne Martel avec les musiciens qui l'accompagnaient, Guillaume Latour, Baptiste Andrieux, Hélène Latour et Maude Gastinel. Le bel indifférent sur un texte de Jean Cocteau, la musique est de Jean-Marie Machado, avec l'ensemble Virevolte que dirige la chanteuse Aurore Bucher. Avec cette première adaptation musicale du texte de Jean Cocteau, dont la puissance poétique et l'énergie ont gardé toute leur force, l'ensemble Virevolte propose une lecture radicalement nouvelle de la pièce, dans ce livre-disque illustré qui s'ouvre comme un accordéon sur plus de 4 mètres, sont racontés, chantés, dessiner les errances d'une héroïne intemporelle. Telle une madame loyale à la fois voyante et sorcière, celle-ci s'empare de la force créatrice du silence imposée par ce bel indifférent, projette ses fantasmes sur les murs d'un musical imaginaire et transforme l'attente de l'amant en un gigantesque feu d'artifice sauvage et risqué. Elle explore toutes les couleurs de ses émotions grâce à l'inventivité de Jean-Marie Machado, dans une succession de numéros allant de l'air d'opéra à la chanson. Son histoire va ainsi se déplier sous vos yeux et va se déployer en musique, vous entraînant dans une course haletante au croisement des genres musicaux et des esthétiques.

Le début de la pièce musicale Le Bel Indifférent par l'ensemble Virevolte et Aurore Bucher au chant et à la direction. Jean-Marie Machado nous dit « Je mesure ma chance et mon plaisir d'avoir pu mettre en musique pour la première fois le magnifique texte de Jean Cocteau, Le Bel Indifférent. Ce travail s'est révélé passionnant dans la recherche des moindres détails musicaux au service des mots. » Cet enregistrement a été fait au studio La Buissonne de novembre 2022 à mars 2023. Un CD Évidence classique, du piano virtuose, une interprète Svetlana Andreeva, un compositeur Christian Schittenhalm. De la valse du chat à l'étoile Zania, le piano virtuose de Svetlana Andreeva joue délicatement à travers la fenêtre de sa vie. Cinq fleurs s'épanouissent à 5 temps, juste pour dire qu'être différent n'est pas une tragédie. Pour elle, les cerises sont grises, la passion qu'elle voue à la musique est une sonate sauvage. Son final est un abandon de liberté en une divagation sophistiquée du compositeur Elwin. Cet enregistrement constitue ainsi le premier jalon de cette entreprise passionnante et ambitieuse. Nous allons pouvoir apprécier la qualité de cette œuvre, Sonate sauvage, par la pianiste Svetlana Andreeva.

0: Une composition de Christian Schittenhelm, la deuxième partie de la Sonate sauvage par Svetlana Andreeva au piano. Née dans le sud de l'Ukraine, la jeunesse musicale de Svetlana Andreeva s'écoule dans la Volga moscovite. Après un brillant parcours académique viennois, Synesthesia, c'est le nom de l'album, l'emmène aujourd'hui dans une aventure française inédite chez Sfumato Records, un label français nouvellement créé, qui s'attache à défendre aux côtés d'artistes et d'institutions de premier plan de la scène internationale. Un nouveau CD paru le 22 septembre 2023.
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Et à l'instant, c'était Daisy avec Pardon, un excellent moment musical sur Génération Tube. Quel plaisir de vous retrouver. C'est Alex avec vous comme chaque semaine pour passer un super moment ensemble. 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Rendez-vous sur le www.generationtube.com. Restez branchés, on s'écoute tout de suite Sombre avec Homewrecker.

Salut tout le monde, c'est Alex, très très heureux de vous retrouver pour ce nouveau numéro de Génération Tube. J'espère que vous allez bien et que vous êtes en forme. Vous le savez, ici c'est vous qui pilotez la programmation, c'est votre playlist et elle se construit directement sur le web. Alors connectez-vous sans plus attendre sur www.generationtube.com, indiquez votre prénom, votre nom et choisissez le titre que vous voulez entendre à l'antenne. On s'occupe de le diffuser le plus vite possible. Un immense merci à vous tous pour votre fidélité. Vous êtes de plus en plus nombreux chaque semaine à nous suivre. Et bien sûr, un grand big up à toutes nos radios partenaires qui diffusent l'émission. Vous êtes au top. Allez, on démarre tout de suite avec Anastasia et le mythique Left Outside Alone. Bon divertissement à tous.

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3: Bonjour à toutes, bonjour à tous, c'est Léa et me revoici pour un nouveau numéro de Salut les 60s, accompagné de quelques années 70. Je suis ravie d'être avec vous pendant une heure de superbe et de bonne musique, construite avec vos petites demandes, effectuées via le site generationtube.com, puisque, je vous le rappelle, c'est vous qui modifiez la playlist de chaque émission. Et pour ce faire, nous avons déjà reçu une superbe demande, une demande qui nous vient tout droit de Péroué. C'est Sabine qui nous a partagé ce choix qui lui tient particulièrement à cœur, puisqu'il s'agit d'Elvis Presley avec le magnifique It's Now or Never. Quelle belle chanson, Sabine! Elle nous confiait d'ailleurs dans son message que ce titre est très spécial pour elle, puisque c'est sur cette mélodie qu'elle et son époux ont ouvert le bal de leur mariage. Elle se rappelait aussi avec tendresse qu'il était beau, son colonel, quand il était jeune. Même si, quand on aime, on ne regarde pas systématiquement la beauté, et le temps y passe n'y change rien, on reste toujours les mêmes au fond de soi. Sabine offre donc ce grand succès d'Elvis à ses enfants, ses petits-enfants, mais aussi et surtout à son colonel bien-aimé. Et si vous aussi, vous voulez choisir le prochain titre de l'émission, faites comme Sabine, rendez-vous sur les www.generationtube.com pour m'envoyer toutes vos demandes. Voici donc Elvis Presley, tout de suite sur notre antenne, avec It's Now or Never.
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1: Et nous poursuivons toujours avec vos demandes. Je vous rappelle que vous écoutez Salut les 60s, l'émission qui fait la part belle aux années 70. Et en parlant des années 70, nous faisons une halte musicale avec Jerry Rafferty, un titre demandé par Stéphane qui nous écoute lui aussi depuis Pérouée. C'est qu'elle est en force, la commune de Pérouée aujourd'hui. Après Sabine en début d'émission, c'est au tour de Stéphane de faire son choix musical qu'il nous a envoyé via le site generationtube.com. Stéphane a choisi le superbe Baker Street, un morceau qui lui rappelle d'excellents souvenirs d'enfance. À l'époque, en culotte courte, il gambadait à travers champs, son transistor à la main. Et oui, le fameux transistor, toute une époque. Dans les années 70, c'était un vrai rituel. On croisait plein de jeunes dans les rues, leur poste à la main, branché sur les meilleurs tubes de la décennie. Rien que pour toi, Stéphane, voici Jerry Rafferty et le mythique Baker Street.

Et bien voilà, l'heure est déjà venue de se quitter après 60 minutes de pur bonheur musical. C'est passé à une vitesse folle, mais rassurez-vous, le rendez-vous est déjà pris. Vous et moi, on se retrouve dès la semaine prochaine, même heure et même endroit, pour faire le plein de nouveautés et de souvenirs. Un immense merci à vous tous pour votre fidélité incroyable. Surtout, continuez de vous faire plaisir en envoyant vos demandes de titres sur le www.generationtube.com, car c'est votre émission, alors profitez-en pour vous approprier l'antenne. Je tiens aussi à remercier chaleureusement toutes nos radios partenaires qui diffusent Génération Tube chaque semaine, car sans elles, rien de tout ça ne serait possible. Prenez grand soin de vous, passez une excellente semaine et d'ici là, restez branchés. On se dit à la semaine prochaine. Ciao !

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0: 3h.
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3: Du mot écrit au mot lu, du mot lu au mot énoncé, du mot énoncé au mot enregistré, et diffusé et écouté et entendu, est accomplie une suite d'opérations, d'osimasie, altération, sémantation, précipitation. Le producteur de radio, Alain Trutat, avait ainsi expliqué qu'il y a bien une écriture radiophonique qui n'est pas une stricte transposition sur un écran sonore de l'écriture littéraire ou poétique. À la suite de Pierre Schaeffer qui tenait la radio pour le 8e art, Alain Trutat entendait consacrer la radiophonie comme l'un des beaux-arts jusqu'à réussir à imposer, à partir de 1969 sur les ondes de France Culture, un créneau de 3 heures intitulé « Atelier de création radiophonique » où les micros étaient tendus à tous les sons du monde, aux esthétiques sonores et musicales les plus diverses, aux voix prestigieuses et anonyme, sans hiérarchie, mais avec un grand soin dans le montage, chaque fois calibré pour la circonstance. Dans un texte qu'il consacrait à Alain Trutat dans le journal Le Monde au moment de sa mort en août 2006, un ancien directeur de France Culture, Jean-Marie Borzec, se saluait une vie à fuir les honneurs et les premiers rangs, et un homme peu enclin par nature à faire des concessions. Pour mieux faire connaissance avec celui qui a été surnommé l'éminence grise de la radio, quand il n'était pas appelé le mandarin, pour identifier quelle pensée de la parole poétique et de la musique devait permettre cette idée aussi haute de la radio, Métaclassique tend ses micros à quatre complices d'Alain Trutat, Kay Mortley, Michel Créis, Christine Rey et Michel Cohen.
4: Le sergent-major présente les jeunes recrues au capitaine. Ce dernier s'arrête devant un homme de très petite taille, figure ronde, des yeux perçants, une longue chevelure sombre descendant jusqu'aux épaules.
5: Votre nom ?
6: Je m'appelle Alfred Jarry, monsieur. Je suis originaire de Laval et homme de lettres à Paris.
5: Fort bien, mon ami. Mais vous avez certainement entendu ce que je disais à l'instant à votre camarade. Il faudra à partir d'aujourd'hui m'appeler non pas monsieur, mais mon capitaine.
6: Bien, monsieur. Désormais, je vous appellerai mon capitaine.
4: Jarry apprend la théorie avec la plus grande application. N'était sa petite taille qui lui interdit de marcher au pas et de porter convenablement le fusil, le poète serait un soldat modèle. Le soldat Jarry, un soldat dépareillé, est peu à peu écarté des exercices.
3: On reconnaît la voix de Georges Charbonnier qui avait produit cette émission avec Alain Trutat. C'est l'une des premières émissions d'Alain Trutat au début des années 1950 sur Alfred Jarry parce que Trutat faisait partie du collège de pataphysique, Kay Mortley.
7: Oui, mais je ne sais pas à partir de quel moment. Hein.
3: Oui. En tout cas, il avait une sensibilité pataphysique.
7: Absolument.
3: Ouais. Et pour lui, Jarry était important.
7: Oui, parce que c'est le fondateur de la pataphysique, l'inventeur
3: du mot.
7: Du mot, oui. Et la pataphysique est définie comme étant la science des solutions imaginaires. Mais enfin, c'est pas limitatif, parce que c'est la fondation de tout, quoi.
3: De trouver des solutions imaginaires, vous voulez dire?
7: Non, tout ce qui existe au monde, il y a un côté qui peut être pataphysique, et Jarry s'amusait à trouver des noms pour les structures sociales, tout ce qu'on veut, quoi. Mm. C'est un autre monde, c'est un monde alternatif.
3: Et là, on entend directement une résonance avec ce que peut être la radio, alors.
7: Oui.
3: Précisément, un monde alternatif dans lequel il faut faire office de science, de solutions imaginaires.
7: Peut-être que c'est des solutions imaginaires qui concernent comment agir vis-à-vis de la radio. Et les structures avec lesquelles il a dû lutter, contre lesquelles il a dû lutter, il a trouvé des solutions pataphysiques. C'est ce que j'avais toujours pensé.
3: Ah oui, que les solutions même qu'il a trouvées étaient pataphysiques.
7: Il n'applique pas Jarry direct, non, il trouve ses solutions à lui. Et ce sont des solutions qui n'existaient pas en dehors d'Alain Trutat. Enfin, il appliquait ce qu'il voulait faire, quoi.
3: Christine Rey, bonjour.
8: Oui, bonjour.
3: Vous avez été l'assistante d'Alain Trutat.
0: Alors, en fait, j'ai été... Je connais Alain Trutat par une toute petite lorgnette de temps, c'est-à-dire 1987-1994. Mmh. C'est la période où j'ai été effectivement... j'ai été attachée d'émission pour l'atelier de création radiophonique et puis secrétaire d'Alain Trutat. Et je précise ça parce qu'en fait, 1987-1994, pour moi, c'est 7 années de bonheur. Passé donc avec Alain Trutat et avec l'équipe de l'atelier de création radiophonique. Et c'est aussi une toute petite laps de temps pour envisager la carrière de quelqu'un qui a passé plus de 50 ans à la radio. Donc,
3: Mais quand Kay nous explique qu'il a dû beaucoup lutter pour pouvoir imposer cette pensée de la radio, vous en avez été tout à fait témoin.
0: Oh oui, tout à fait. Donc en fait, par exemple, pour l'atelier de création radiophonique, à l'époque, l'atelier de création radiophonique faisait 2 heures. Et c'était la seule émission de toute la grille de France Culture qui avait droit à des moyens de montage, par exemple, illimités.
3: Oui.
0: Et on avait droit aussi à beaucoup de mixage. Il y avait plusieurs jours de mixage. Et tous ces moyens techniques exceptionnels, en fait, ce luxe radiophonique, c'était Alain qui le défendait. Et parce qu'il y avait toujours une pression de la direction pour réduire les moyens de la création. Et Alain portait la création radiophonique, pas forcément en tant que réalisateur, mais en tant que programmateur, et il tenait tête à la direction pour mettre en place des moyens techniques. Parce qu'en fait, sans moyens techniques, il n'y a pas de création radiophonique. Lui, portait la...
3: Ah, ou bien, il n'y a que l'idée, en quelque sorte. Parce que, Michel Créis, bonjour.
8: Bonjour.
3: Vous m'avez fourni un texte d'Alain Trutat lui-même, qui s'appelle l'atelier de création radiophonique, qui est reparu dans les cahiers d'histoire de la radiodiffusion, et qui raconte bien qu'en effet, le studio d'essai de Pierre Schaeffer des années 1950 faisait des recherches, a inventé la musique concrète, mais n'allait pas jusqu'à vouloir une case de programme pour... faire valoir ces expressions, et que la conquête d'Alain Trutat en 1969 a été d'aller demander des moyens, pas forcément énormément, mais en tout cas suffisamment pour pouvoir avoir un créneau hebdomadaire de 3 heures au départ.
8: Oui, mais là, moi, je ne peux pas parler vraiment de ça. Je suis rentré à la radio en 70.
3: L'année d'après, parce que, enfin, c'est presque juste après, puisque le premier ACR, c'est le 5 octobre 1969. Oui. ACR,
8: et donc, puis, en tant que... opérateur au début. Moi, j'ai travaillé sur la CR aux alentours de 76-77.
3: Oui. Et les moyens de montage illimités, ça veut dire quoi ?
8: Moyens de montage, c'était pour les chargés de réalisation.
3: Oui.
8: Donc, il y avait plusieurs productions qui se développaient les unes, parallèlement d'ailleurs.
3: Ouais.
8: Ensuite, ça pouvait effectivement, mais là je ne me rappelle plus, parce que nous, on arrivait en fin de course quand l'ensemble
3: quand
8: était construit.
3: Ouais. Et par contre, vous aviez là des objets radiophoniques qui ne ressemblaient à rien d'autre de ce que vous pouviez avoir l'habitude de mixer ou de...
8: L'habitude, c'est un bien grand terme. Effectivement, c'était beaucoup plus intéressant de mixer les émissions de la CR que de mixer certaines émissions de culture. C'était moins construit, c'était moins élaboré, il y avait moins de richesse, et puis on avait plus de temps. Le lundi après-midi, mercredi matin, jeudi matin, vendredi et samedi tout complet. Des fois, c'était sur une émission, des fois, on finissait un mixage sur une émission et on pouvait enregistrer aussi d'autres personnes. On pouvait déjà amorcer le début d'un autre programme.
3: Ouais.
8: C'était pas gravé dans le marbre, hein. C'était...
3: Voici l'indicatif musical du premier ACR du 5 octobre 1969 qui était composé par Maurice Ohana.

0: Cette œuvre d'Oana s'appelle Le Cri et on entend des cris dans plusieurs états qui peut faire écho à une phrase de Truta qui dit que le plaisir très subtil du montage supplée à notre dénuement, de même les pleins et les déliés du mixage et la ténuité préservée du silence ou reconquise et le son affaibli, le son renforcé, la cadence trouvée sous la barre de la paupière, la discordance soudain reprise, affirmée, célébrée, exténuée, inscrite. On a l'impression qu'il y a effectivement une rencontre, un point de rencontre entre la musique qui se produit à l'époque par Oana, qui explore le cri devenant musical et la parole qui s'étire à plusieurs niveaux, et tous les procédés radiophoniques qui sont offerts pour explorer la voix dans tous ces états. Michel Créis, vous aviez, c'est ce que vous disiez tout à l'heure, affaire à des voix hétérogènes quand vous faisiez les mixages de ces émissions-là.
1: Oui, des voix, des sons, des bruits, enfin beaucoup de choses, oui.
0: Oui.
1: Bon, là, c'est une composition musicale qui est très belle.
0: Oui, mais qui dit quelque chose déjà de ce qui va se passer dans les ACR, puisqu'elle en est le générique et l'indicatif.
1: Oui, peut-être à l'époque, mais ça a beaucoup évolué, ça a beaucoup changé. Il y a une évolution tout le long du temps où l'atelier a existé, avec des producteurs différents qui évoluaient, des chargés différents, du matériel différent aussi qui me permettait d'autres choses.
0: Ouais,
1: enfin,
0: ouais.
1: C'est que beaucoup c'est.
0: Mais le cri revient quand même dans un certain nombre de ces ateliers de création radiophonique des années 70. Je pense par exemple à des pièces de René Janté, puis une à laquelle vous avez été directement associé, Michel Créis, qui s'appelle « À chaque port vient la Saint-Martin de Andrew Orr ».
1: Oui, il y a quelques cris, effectivement.
0: Peut-être vous nous en dites un mot avant qu'on l'écoute un extrait.
1: On est parti faire un reportage, enfin un reportage, oui, pour l'atelier, sur la mise à mort du cochon. C'est presque là, donc avec Andrew, qui était un producteur.

0: enregistrer d'un côté et moi j'enregistrais dans un autre endroit. Et ensuite, on a retravaillé, remonté, remixé, enfin... Après, il travaillait avec des chargés de réalisation qui construisaient l'émission avant qu'on la mixe.
1: Voici un extrait.

0: Le diable grogne comme un pourceau.
1: Moi, je les adore, ces bêtes-là. Bon. Je les trouve charmantes. Mais...

0: assez gros et leur grognement n'est pas harmonieux. Et quand on les enferme, ils deviennent féroces.
1: La collusion du cri et du témoignage révèle la violence du témoignage.
2: Oui, oui, tout à fait. Oui. Ouais.
1: Kay Mortley, Andrew Orr, qui est donc l'auteur de la pièce dont on vient d'entendre un extrait, « À chaque port vient la Saint-Martin », c'est lui qui vous a amené vers Alain Trutat, non ?
3: Non.
1: Ah pardon, je croyais.
3: Pas du tout.
1: C'est l'inverse ? C'est vous qui avez amené Andrew Orr vers Alain
3: Trutat ? Je me suis amené.
1: Vous vous êtes amené toute seule.
3: Non, et je trouve qu'Alain Trutat était un ami de mon directeur à la radio australienne, un ami lointain.
1: Ouais.
3: Il s'était croisé dans des contextes internationaux.
1: D'accord.
3: Mais moi, j'avais fait une grande partie de mes études en France. Hein. Et puis, je suis retournée en Australie travailler à la radio par hasard. Et on m'a demandé d'écouter des bandes qui avaient été rapportées de l'ACR.
1: Mmh.
3: Et c'est comme ça que j'ai découvert l'émission. Ben, je ne l'écoutais pas quand j'étais en France. Et j'ai voulu venir voir comment ça se faisait. Donc j'ai obtenu une bourse et je suis venue.
1: Vous êtes venue pour ça, depuis l'Australie ?
3: Oui.
1: D'accord.
3: J'avais vécu 7 ans en France, donc je connaissais un peu déjà.
1: Oui, oui.
3: Et c'était très différent du type de radio qu'on faisait en Australie, qui est modelé sur les formes de la BBC.
1: Oui.
3: L'Australie étant une ancienne colonie, et les Anglais gardent auprès d'eux les anciennes colonies, quoi. Enfin, on s'y échappe pas. Mais puisque j'avais fait des études de littérature française, c'était la forme qui m'intéressait beaucoup à l'atelier, parce que ça rejoignait des choses qui m'avaient intéressé dans mes études, dont Jarry.
1: Dont Jarry, oui.
3: Mais j'ai travaillé plutôt sur l'avant-garde au début du XXe siècle. Oui. Jarry, Apollinaire et compagnie.
1: Il y avait de la part de Alain Trutat une espèce de contact permanent avec les avant-gardes. C'est Janine Antoine qui raconte qu'en effet il est en permanence en prise avec les happenings du mouvement Fluxus en Allemagne, avec John Cage aux États-Unis, les musiques répétitives de Terry Riley via Daniel Coe qui travaille dans le cadre des ACR. Cette connexion, elle est permanente et elle nourrit cette pensée de la radio. Christine Rey.
4: Moi, je dirais que c'était plutôt le rôle de René Farabée, en fait, ça.
1: Ah oui ?
4: Oui, parce que à un moment, Alain Trutat avait délégué l'atelier de création radiophonique à René Farabée. En fait, c'était lui qui s'occupait de la programmation, de toutes ces...
1: Ah oui ?
4: Oui, oui, oui.

0: Ça ne veut pas dire qu'Alain n'y était pas, mais ça, je ne connais pas ça de la vie d'Alain. Mais en tout cas, je connais l'atelier au moment où René Farabée s'en occupait, en fait.
1: Il était responsable de la production dès le début, hein, raconte Janine
0: Oui,
1: Antoine. Ouais.
0: tout à fait. Mais c'est très vite, René Farabée a été délégué, en fait.
1: D'accord.
0: Et c'est vrai que pour Alain Truta, enfin, l'idée de cette émission hommage, il y a une métaphore qui m'est venue. Je le vois comme un homme aux grandes ailes, et
1: Ouais.
0: sous ses ailes radiophoniques, il y a l'atelier de création radiophonique, mais il y a aussi beaucoup d'autres émissions, en fait. Il a créé des choses comme À voix nue, Profil perdu, il s'occupait d'émissions de poésie, il était responsable des dramatiques. Donc, en fait, il était tout le temps en contact avec des auteurs, il était en contact avec les réalisateurs de France Culture, il avait aussi créé un concours permettant de recruter les réalisateurs, dont sont sortis beaucoup de gens qui travaillent encore à France Culture. Donc en fait, il était en contact permanent avec cette création permanente, en fait.
1: Et avec cette idée de solliciter pour construire de la radio des signatures qui viennent de tous les champs, y compris des arts plastiques. Je pense par exemple à Christian Boltanski qu'il sollicite tôt pour faire une création radiophonique.
2: Ben oui, mais il travaille déjà avec le son, dans ses propres.
1: Ah oui.
2: Comme tout le monde qui est associé à Fluxus, en bricolé un petit peu avec du son.
1: Voici un extrait de L'homme qui tousse de Christian Boltanski.

0: L'homme qui tousse. De Christian Boltanski. Par le frère de l'auteur.
1: Ça sollicitait la rage chez les auditeurs. J'ai vu les trucs, oui. On a décrit comme dégoûtant. Enfin, bon, vraiment, on n'a pas aimé.
2: Mais il y a quand même l'idée d'aller aux frontières de l'expression. C'est aussi lui qui va rechercher la fameuse dramatique pour en finir avec le jugement de Dieu d'Antonin Artaud de 1948. Il avait été rechercher les bandes pour pouvoir les rediffuser avec cette idée que la radio donne accès à, dans la parole, quelque chose qui est très liminaire, qui est extrême aussi. Alors, on va en venir à votre collaboration, Cahier Mortelet, avec Michel Butor, mais je voudrais préalablement donner à entendre un ACR, Atelier de création radiophonique, donc que Michel Butor avait fait, donc sollicité par Truta, avec le compositeur René Koering. Et là, à nouveau, on trouve cette idée que les moyens de la radio permettent d'explorer la voix dans des états à la fois nouveaux et peut-être étendus aussi. Ça s'appelle Centre d'écoute et ça date de 1972.
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0: Les microphones perfectionnés que le roi a à sa disposition sont réglés de façon à apporter dans ce souterrain les bruits les plus lointains de la vie terrestre. Chaque touche actionne un microphone réglé pour telle ou telle distance. Maintenant, ce sont les rumeurs d'un paysage japonais. Le vent souffle dans les arbres. Un village doit être là.
1: Car j'entends le rire des servantes, le rabot d'un mouillot.
2: Et le fait glacial de cascade. Allô, une autre touche à baisser, nous sommes transportés en pleine matinée. Trois sacs de labeur socialiste de la Nouvelle-Zélande. J'entends le sifflement des geysers au jaillissement d'eau chaude. 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
5: C'était donc Centre d'écoute, un atelier de création radiophonique produit par Daniel Coe et René Farabé, avec le texte de Michel Butor et la composition de René Curie. Ça avait donné lieu à une communication en 2021 à une journée d'études à l'université de Montpellier de la part de Marion Coste, qui expliquait que les moyens électroacoustiques nous rendent sensibles au débit et hauteur des paroles puisqu'ils les font varier, et que la musique donc révèle aussi des paramètres sonores du mot souvent oublié. C'est ça que permet la radio aussi, c'est d'écouter la parole comme de la musique, mais de la musique qui recharge ce que dit la parole.
6: D'écouter la radio.
5: Parce que ce que dit Marion Coste, c'est que comme la parole est manipulée comme de la musique,
6: ça dans, cette pièce-là.
5: Dans cette pièce-là, oui. Ça nous rend sensibles au phénomène de hauteur.
6: Oui, oui.
5: Et que ça nous amène à l'écouter quand même comme de la parole, parce que le cliché, ce serait de dire on écoute la parole comme de la musique et on n'écoute plus la parole comme de la parole, sauf que c'est quand même de la parole.
6: C'est-à-dire qu'en fait, c'est de la parole enregistrée.
5: Oui.
6: Donc, à partir du moment où elle est enregistrée, elle devient, c'est plus du vent, elle ne s'évapore plus, elle devient un objet sonore.
5: Oui.
6: Et donc, à partir de là, c'est un objet poétique. C'est-à-dire, en fait, la radio, elle permet d'écouter.
5: Oui.
6: Elle repermet l'écoute. C'est-à-dire, dans la vie courante, on ne s'écoute pas. Chacun parle pour soi, etc., etc. Quand on enregistre quelqu'un, on écoute ce qu'il dit. Parce qu'en fait, le travail du producteur, c'est essentiellement de l'écoute. Savoir ce que dit la personne au moment où elle le dit. Et ensuite, quand on reprend cette parole, on la retravaille. Et elle émerge comme parole poétique, en fait.
5: J'évoquais cette journée d'études de 2021 à Montpellier qui portait sur le rapport de Butor à la radio, et vous étiez intervenu, Kai Mortley, pour évoquer le travail que vous aviez fait avec Butor, des antipodes aux antipodes.
7: Je suis en train de réfléchir à ce qu'il vient de se dire. Moi, en général, je ne travaille pas avec du son traité, des voix traitées.
5: Oui.
7: C'est un parti pris.
5: Oui.
7: Mais ça ne veut pas dire que j'ai envie que la parole soit traitée comme de la parole brute, enfin innocente, que comme des paroles. Il y a du sens qui vient avec, mais je ne veux pas le déformer pour le faire une autre forme musicale.
5: N'empêche que vous voulez profiter de la situation radiophonique pour que cette parole dise un peu plus que ce qu'elle peut dire dans la vie quotidienne.
7: Mais il faut le rudoyer un peu, il faut le couper, le déplacer, le mixer, etc. Mais je n'emploie pas des moyens électroniques de traitement de son. C'est un de mes trucs. Alors, de la même façon, j'utilise le son même. Peut-être que je l'utilise un peu comme des voix. Je veux que ce soit compris autrement que du bruitage. Et ça a une fonction plus
5: sémantique, plus, en fait.
7: plus active.
5: Oui. Ouais. Plus active dans la parole même.
7: Oui.
5: Oui, oui.
7: Dans le tout. C'est un tout de voix et de...
5: Parce que quand vous sollicitiez la définition de la pataphysique comme science des solutions imaginaires pour dire le lien aussi de Truta au-delà de la pataphysique à la radio même, vous alliez dire justement à Montpellier, en parlant de Butor, que l'imaginaire est dans le réel et nous voyons le réel par lui.
7: Ça.
5: Oui.
7: Oui.
5: En ajoutant une description du monde qui ne tiendrait pas compte du fait que nous rêvons ne serait qu'un rêve.
7: Oui. C'était par rapport à une œuvre particulière de Butor, c'est un livre sur l'Australie qui s'appelle Boomerang. Et j'ai souvent dit que c'était une des seules œuvres censées, pour moi, sur l'Australie, parce que ça ne dit rien tout droit, ça ne commente rien.
5: Ouais.
7: Ça juxtapose, ça mélange, etc. Et ça oblige l'auditeur à écouter, à participer à la fabrication du sens. Pour moi, la radio, c'est pas forcément là pour véhiculer du sens, des messages.
5: Des messages qui ne seraient pas modifiés par le fait qu'elles passent à la radio.
7: C'est pour qu'on se laisse aller vers et qu'on se mette dedans et qu'on se décolle un petit peu de ce qui est posé là.
5: Alors, vous dites, Kay Mortley, que vous ne faites pas de manipulation électronique de la parole, et c'est vrai, mais vous faites quand même attention à ce qu'il y a des paroles qui sont plus proches du micro que d'autres, et que ce contraste-là peut vous permettre, par le montage, de leur donner une espèce de mise en perspective.
7: Sans doute, oui. Ouais. Il faudrait demander aux auditeurs que, si ça marche.
5: on va leur proposer
7: un extrait. Je ne suis pas là pour reproduire le réel, quoi.
5: Oui. Michel Chris, vous avez un commentaire à cette phrase « Je ne suis pas là pour reproduire le réel ».
8: Ben de toute manière, si on place un micro dans un champ acoustique, on va reproduire une image du champ acoustique, mais ce n'est pas forcément...
5: C'est déjà un cadrage.
8: C'est déjà un cadrage, oui. Ce n'est pas du pur réel qu'on va comme ça. C'est toujours une mise en scène.
5: Oui. Enfin, quand on intitule une pièce « Des antipodes aux antipodes », ça veut dire qu'il va y avoir des jeux de cadrage qui vont se télescoper. Voici un extrait.
9: L'île possède 54 comtés, comme l'Angleterre. Et sa ville principale est assise sur un fleuve qui ressemble fort à la Tamise. Si Raphaël n'a pas jugé bon de préciser à Thomas More sa situation exacte, c'est qu'elle devait être de toute évidence aux antipodes du royaume d'Henri VIII.
10: Dans un livre comme ça, il n'y a pas un roman. Le seul roman qu'il y aurait, ce serait le mien. Hein, c'est mes aventures en Australie et ailleurs. Mais cela déborde perpétuellement ce qui m'est arrivé à moi pour faire imaginer ce qui pourrait arriver à d'autres. Et je veux que le lecteur se promène ainsi dans mon livre, et le lecteur est transformé en un voyageur. Et ce voyage que fait le lecteur, c'est un voyage qui ressemble beaucoup à un rêve.
11: Rouge. Rouge.
9: Rouge. Elle a donc un lieu précis. Le malheur, c'est que, son nom l'indique, elle n'y est pas. Et qu'il est vain de l'y chercher.
7: D'où viens-tu?
11: That's where you're from.
7: Mm-hmm. Oui, c'est de là qu'il vient.
12: Calque, le vulga parco. Je voulais marquer mal parco, le vulga parco, le calque mal parco.
9: Dommage qu'elle n'ait pas tenu sa promesse. À l'endroit où devait se trouver l'Angleterre australe, il n'y a qu'un reflet. Elle a la forme de la lune.
5: Entre centre d'écoute que Butor a fait avec Koering et puis ce des antipodes aux antipodes que Butor fait avec vous, qui est immortelé en 1985, on entend qu'il ne s'agit pas de mettre la littérature à la radio au sens de dire un texte devant un micro de façon soigneuse, mais d'avoir une poéticité qui est celle de la radiophonie.
7: Je ne sais pas. J'ai pas essayé d'expliquer ce que j'avais fait. Le livre est immense, de Butor,
5: ouais.
7: Beaumont. Et c'est basé sur une série de lettres qu'il avait écrites à sa femme quand il était sur poste en Australie pendant 6 mois. Et moi, ce que j'ai fait... Et puis il y a des citations de toutes sortes de choses, mais d'une banalité totale. Des extraits de journal, des extraits des lettres, des textes historiques et puis il y a les listes de mots. Donc c'est non narratif quelque part. Il y a une séquence intergalante qui se rapporte à l'époque coloniale. Enfin, il faut que ce soit l'auditeur qui fasse la synthèse de tous ces éléments. Et là, il n'y a que des éléments verbaux. Qui fait que c'est un peu plat. C'était une émission très longue. C'était quand l'atelier faisait 3 heures ou quelque chose comme ça, ou 2h30.
5: Mais ce que je voudrais arriver à pointer, c'est comment ça crée une pensée.
7: Ça crée une pensée.
5: Que le livre ne crée pas. Qui est une autre pensée.
7: De quelle façon?
5: Ouais.
7: Mais parce que ça invite, ça oblige l'auditeur à s'investir dans l'interprétation ou quelque chose comme ça. Je crois que c'est ça.
5: Oui.
7: Si on écoute ça, c'est une série de textes.
5: Oui.
7: Enfin, c'est même pas du son, avec du son en dessous. Mais il faut se laisser aller vers cette durée et voir ce qu'on en fait et ce qui nous en reste. Ça, c'était une des raisons pour lesquelles on insistait, je crois, sur la durée de l'atelier. Assez de temps. Pour que l'auditeur se pende, pour qu'il se perde vraiment ses repères et qu'il se mette dans un imaginaire qui est médiatisé par ce qu'il entend.
5: Il me semble que cette pensée de cette façon de faire de la radio va énerver d'autres programmes que l'atelier de création radiophonique. Et puisqu'on est sur Butor, je pense à un programme qu'il avait fait pour France Musique en 1977 qui s'appelait « Une semaine d'escale ou les 7 oreilles des virages de la nuit ». Dans la journée d'études de Montpellier de 2021 que j'évoquais, il y avait eu une intervention de Jean-Yves Bosseur à propos de cette façon de faire de la radio. Je vous propose d'en écouter un rapide extrait puisque c'était en visio.
13: Les intérêts musicaux de Michel Butor étaient extrêmement variés, intimement liés à ses modes d'écriture. C'est ce que je souhaiterais vous faire partager en évoquant la série d'émissions « Une semaine d'escale » ou « Les 7 oreilles des virages de la nuit » conçue pour France Musique en 1977. Michel Butor y concilie ses qualités analytiques et ses singulières facultés créatrices.
5: Et puis après, Jean-Yves Bosseur nous explique qu'il y a à la fois une défiance au sérialisme de la part de Butor dans la mesure où il ne va pas se priver de faire des répétitions. En revanche, il y a quand même cette idée du sérialisme qui est de faire un peu de la combinatoire. Et ça, c'est très présent dans la pensée de Truta, que la radio est une écriture combinatoire faite de sons, de bruits, de paroles, de silence. Ce qui n'est pas énorme. On n'a jamais que 4 ingrédients, c'est ça?
6: Oui, mais je dirais que c'est pas seulement dans la pensée d'Alain Truta, en fait. C'est le béaba de la radio.
5: Oui, c'est déjà chez Schaeffer, cette idée.
6: Oui, bien sûr. Oui. Et là où Alain Truta était extraordinaire à France Culture, c'est qu'il a permis que ça arrive.
5: Et que ça arrive, y compris dans des programmes qui ne sont pas estampillés création radiophonique.
6: Tout à fait. Mais en fait, Alain Truta, c'était le spécialiste des hors-cadres, en fait. Dès qu'il y avait un programme un peu bizarre au bureau de France Culture, on venait voir Alain Truta en disant ben voilà, il y a ça.
5: Oui.
6: Et ce qui était extraordinaire, c'est que bon, il ne prenait pas forcément tous ces projets-là, mais il rencontrait les gens. Et d'ailleurs, très souvent, en fait, pour rencontrer les gens, il marchait avec eux. Il y avait plein de projets.
5: Où ça? Il marchait dans le couloir?
6: Dans les couloirs de France Culture.
5: Donc
6: de
5: il
6: Radio
5: tournait
6: France.
5: En rond alors puisque
6: non, pas du tout. Parce que c'était un labyrinthe apparent, mais
5: d'accord.
6: On peut faire des milliers de kilomètres complètement différents.
5: On peut changer d'étage même.
6: Oui. Et c'est vrai que on parlait de durée. Donc il y avait des durées patentées, c'est-à-dire par exemple le bicentenaire de la Révolution. C'était hors cadre, hors de la grille de France Culture, parce qu'on avait donné du temps pour le bicentenaire lumière de la Révolution. C'était pareil pour certaines émissions, par exemple de Bruno de la Salle, où c'était des après-midi entiers, où il y avait des contes. Et puis, il y a eu aussi des émissions qui commençaient dans un cadre déterminé, qui en fait, très vite, en débordaient. Et là, je pense par exemple au Passage de la Garonne, une émission qui avait été proposée par Jean-Pierre Lefebvre et qui a été réalisée par Étienne Vallès, à laquelle a participé Michel Créis. Donc, c'était parti pour une émission qui rentrait dans un cadre, je ne sais plus lequel. Et puis, à un moment, je ne sais plus si c'est Jean-Pierre Lefebvre ou Étienne Vallès qui sont venus voir Alain, en disant bah, c'est pas possible, on peut pas faire rentrer ça dans ce cadre là parce que sinon il va falloir faire des coupes absolument draconiennes et en fait on a amassé une telle richesse sonore qu'on ne peut pas couper dedans. Et en fait Alain s'est débrouillé pour que il y a encore des moyens alloués à cette émission et qu'elle puisse être diffusée, c'est-à-dire à la fin elle fait 5 heures, plus de 5 heures. Et en fait, moi, je vois vraiment Alain, quand on parle d'éminence grise, on a souvent parlé d'Alain Trutat comme une éminence grise de France Culture. Et en fait, il est là, je veux dire, il est dans le temps préservé de l'atelier, y compris au niveau de la durée. C'est-à-dire, tant qu'Alain a été là, l'atelier n'a jamais fait moins de 2 heures. Dès qu'il est parti, ça s'est rétréci comme peau de chagrin. Et en fait, Alain, il est là dans ce temps préservé, dans ce temps... dans le fait que la création puisse advenir, en fait. C'est pareil, quand il y avait Yann Parenteren qui faisait ses émissions pour l'atelier, Yann, il était technicien. Donc, en fait, officiellement, il n'avait pas le droit de faire des heures supplémentaires, etc. Donc, il faisait des demandes de cumul, et Alain Trutat le soutenait. Et sans Alain Trutat, ça n'aurait pas pu advenir, en fait.
5: Oui, il y a des questions de pouvoir. Pour
6: oui, c'est pas seulement du pouvoir. C'est vraiment, comment dire, Alain, il était dans cet amour du son. Enfin, je pense à lui en tant qu'indépendance. C'était quelqu'un d'indépendant. Tout le temps, il a été indépendant. C'est-à-dire, en fait, on diffusait des textes, on réalisait des textes d'auteurs très peu connus. Donc la célébrité pour lui, c'était pas un critère. Il y avait des producteurs aussi qui arrivaient avec des projets, ils n'avaient jamais fait de radio, bah, ils leur laissaient une chance. Je veux dire, c'est cette ouverture-là en fait. Alain Trutat, c'est cette ouverture et cette liberté. Ça, c'est...
5: Avant d'écouter un extrait de Passage de la Garonne, je voudrais demander à Michel Créis, quand je disais que, que la radio était une grammaire combinatoire un peu fermée puisqu'il n'y avait que 4 composantes, vous aviez l'air de faire la moue comme si vous ne l'aviez jamais vécu comme une restriction, mais plutôt comme
8: absolument.
5: Quelque chose de très ouvert. Ouais, pardon.
8: Très ouvert.
5: Oui, c'est que moi, des fois, je le vis comme une restriction.
8: Tous les éléments, ouais. Bon, effectivement, il y a du son, il y a de la parole, mais je veux dire, ça, c'est d'une richesse extraordinaire. Et quand on les mélange les uns avec les autres... le sens, on peut jouer avec le sens, la poésie, c'est le rêve, non, c'est sans fin.
5: Alors on va parler du passage de la Garonne, parce que là aussi c'est une façon de faire vivre la poésie et la littérature à la radio, tout à fait ouverte et singulière à la fois. Quelle a été votre implication dans cette production, Michel Créis?
8: Ouf. Bon, là, je peux pas répondre. On a fait on a fait des prises de son sur place. Je m'en souviens vaguement, mais on avait comme ça une matière assez riche et on en a profité. Donc, je pense qu'il y avait, c'était pas pré-écrit, c'est-à-dire qu'on était là, on captait tout ce qu'on pouvait capter.
5: Ouais.
8: Mais dans la captation, il y a déjà une mise en scène.
5: Il y a un cadrage.
8: Il y a un cadrage.
5: Ouais. Alors, sur l'ambition éditoriale de cette émission, je voudrais lire simplement une phrase qui se trouve dans le programme, puisqu'à l'époque, on publiait des programmes pour certaines émissions. Plus encore, aller chercher à Bordeaux même, là où il n'y a rien, ou presque rien, les traces de la déflagration et les éclairer parce que nous savons de leur contexte, dans l'œuvre antérieure, les rêves, les a priori sur le monde, dans l'œuvre postérieure, les signes du séjour, de la réalité affrontée là. Une manière donc de renseigner la venue, qui alors par cette opération devient cruciale, de Hölderlin, le poète, en 1802, à Bordeaux.
14: Mais lorsque tu les nommes Hanson et Gamma, Aîné et Jason, les élèves de Chiron, Dans les cavernes des rives de Mégare et dans la pluie tremblante de la grotte s'est formée une image humaine, faite d'impressions de la forêt. Et les Templiers qui sont partis à Jérusalem, Bouillon, Rinaldo, Bougainville, grand voyage de découverte, autant d'essais pour définir l'orbe hespérique face à celui des anciens. Leur nombre est imposant, mais plus encore eux-mêmes le sont-ils et privent de parole les hommes.
15: Parce que l'amour de la patrie pour Hölderlin, c'est tout le contraire de la haine de la patrie des autres. Et alors évidemment, on ne peut pas traverser cette salle non plus, y cherchant Hölderlin sans penser à Heidegger. Heidegger à qui on attribue le goût de l'intelligentsia française pour la poésie de Hölderlin, puisque c'est par l'intermédiaire de la traduction des études de Heidegger sur Hölderlin que serait revenu l'intérêt pour ce poète. Et précisément, l'interrogation sur la signification de ce voyage de Hölderlin en France, à Bordeaux, vient contredire, avec une espèce de force matérielle, la lecture que Heidegger a faite de Hölderlin. Ce que prouve l'examen de ce qu'a été son expérience française, c'est que il y a eu un terrible appel vers l'Ouest. Pour résumer les choses de manière un peu formelle, on peut dire que Heidegger tire Hölderlin vers l'Est, vers l'Allemagne, le tire par la manche vers l'Allemagne, a l'air de dire « t'en vas pas, reste avec nous, tu es des nôtres », etc. La France, c'est une espèce de tentation, comme ça, une espèce de femme. C'est un danger. Et il faut interpréter le voyage en France comme une espèce d'épreuve qu'il a fallu surmonter. Et ça, c'est inacceptable. Même d'un point de vue philologique, c'est inacceptable.
5: Cette intervention est assez programmatique, puisqu'elle dit bien le projet de Jean-Pierre Lefebvre, qui note qu'il veut opposer la lettre des poèmes bordelais d'Hölderlin à la réalité de Bordeaux, son site, son urbanisme, sa population, ses mœurs. Et c'est très beau cette idée que, pour comprendre Hölderlin, il faut aller au bord de la Garonne avec un micro dans les mains. Michel Créis, vous êtes revenu en connaissant mieux Hölderlin, quoi qu'il en soit.
8: Pas forcément.
5: En comprenant autrement. Janine Antoine raconte que le premier excellent technicien affecté à l'atelier, qui était Marcel Grenier, a tenté une fois 20 à 30 mixages ratés pour réussir l'effet très délicat que René Farabé lui demandait. Ça pouvait aller jusque-là ?
8: Oui. On pouvait passer une heure, deux heures. Si on avait, si on avait quelque chose à exprimer avec le matériel qu'on avait, on recommençait, tant qu'on n'était pas satisfait du résultat.
7: Bien sûr.
8: On avait les moyens.
5: Les moyens, c'est-à-dire le temps.
8: Le temps.
5: Mais pour faire, en l'occurrence, un écho très légèrement réverbéré, en 1975, par exemple, il fallait faire comment, techniquement parlant ?
8: À l'époque, on avait, en 75, c'est un peu loin, moi, je n'étais pas encore à la console. Mais il y avait les chambres de réverbération à la radio, physique.
5: Physique, c'est-à-dire qu'on renvoyait ce qu'on diffusait.
8: On envoie le signal dans une salle réverbérante et on le récupère.
5: Et on met un micro au milieu de la salle.
8: On met un micro de la salle, on peut déplacer le micro.
5: D'accord.
8: Et puis il y a eu des systèmes de réverbération déjà électroniques. Ce qui était bien là, c'est qu'on avait un projet, on voulait exprimer quelque chose et tant qu'on n'avait pas réussi, on continuait, on le faisait. C'était complexe parce qu'il y avait quand même des fois 5 machines qui tournaient, 5 magnétos, et puis c'était des magnétos à bande à l'époque. Et donc avec des consoles qui étaient beaucoup moins sophistiquées, enfin, parce qu'elles étaient sophistiquées pour l'époque, mais ça demandait pas mal de répétitions, oui.
7: Mais il y avait quand même des limites, une ligne de démarcation. Tu vois, je crois qu'il fallait que le producteur sache quand il était temps d'arrêter.
5: D'arrêter de chercher.
7: D'essayer de faire quelque chose qu'on ne réussissait pas. Qu'on allait peut-être le finir au ciseau, ou qu'on allait, tout le monde allait devenir fou, ou on n'allait plus nous parler. Donc il y avait. non, mais réellement, il y avait.
16: Il y avait forcément une limite. On s'en rendait compte que ce n'était pas possible, par exemple. On n'arriverait pas à faire, il fallait le faire autrement.
7: C'est vrai qu'on
16: ne s'obstinait pas pendant une journée, hein, quand même.
5: Oui, quand même. Il me reste à vous remercier, Kay Mortley. Merci beaucoup, Michel Créis. Merci, Christine Rey. Je vais me téléporter chez Michel Cohen pour la dernière séquence de cette émission qui nous a raconté donc, ses souvenirs d'assassinat.
17: À 20 ans, j'ai fait connaissance avec l'écriture radiophonique et sa grammaire de base, combinatoire de voix, musique, bruit et silence. Voix-musique, voix-bruitage, voix-silence, voix-voix, musique-bruitage, musique-silence, et encore rupture, cadence, durée, espace, écho, réverbération, tout ce dont disposait l'outil radiophonique pour inventer une forme, un fond, du texte, de l'écriture, un style. À l'atelier de création radiophonique, l'appareillage était modeste, l'émission était pauvre, mal logée dans cette cabine 278 bourrée jusqu'à la gueule de bandes magnétiques, mais peut-être est-ce le cas de tous les lieux où quelque chose s'invente. Pour le dire avec les mots de notre maître Alain Truta, c'est le plaisir très subtil du montage qui suppléait à notre dénuement, de même que les pleins et les déliés du mixage et la ténuité préservée du silence et le son affaibli, le son renforcé, la cadence trouvée, la discordance soudaine, reprise, affirmée, célébrée et l'audace de tous ces sons mêlés. À défaut d'avoir les moyens, nous avions du temps, des oreilles, et puis nous étions bricoleurs, dégourdis, inventifs. Et la technique nous procurait un vif plaisir.
5: Ce que j'entends dans ce texte, Michel Cohen, c'est qu'une aussi haute idée de la radio se faisait dans un aussi petit espace.
7: Oh oui, c'était minuscule. Ouais. Oui, oui.
17: Il en est peut-être de même de tous les lieux où quelque chose s'invente. C'est-à-dire, c'est pas, vous voyez, dans les grands, beaux endroits, riches, luxueux, etc. C'est en marge, c'est dans un endroit bourré jusqu'à la gueule de bandes magnétiques. C'est un endroit où on est à l'étroit, et puis on invente quelque chose, on bricole.
5: On entend dans le texte que vous faites une espèce de rapport de proportion inverse entre les moyens et le plaisir du montage et de cette idée d'écriture.
17: Oui, oui, c'était vraiment une écriture. Oui, oui.
5: Quand Truta parle de plein et délié, que vous reprenez cette expression, il y a bien cette idée que c'est une écriture à la main.
17: Oui, c'était, j'ai dit bricolage aussi.
5: Oui.
17: Oui, c'était, comment dire. Oui, tout était fait main, c'est-à-dire que c'est pas comme plus tard, on pouvait mettre chaque son sur une piste, vous voyez, et tout se faisait mécaniquement, après tout se fait mécaniquement, alors que là, si on voulait que tel son arrive à tel moment, fallait le faire démarrer à tel moment. On ne pouvait pas le programmer à l'avance,
5: oui.
17: Vous voyez. Et d'où l'importance du talent du mixeur, qui était quelqu'un qui, c'était comme un très grand pianiste, qui improvisait, qui savait qu'il avait à droite, là, avec son petit doigt, il avait le chant d'oiseau, il avait à gauche, il avait la voix, là-bas, il avait le bruit de tonnerre, et il orchestrait tout ça, des fois en sautant sur la machine. Vous voyez, ça n'existe plus, ça.
5: En sautant sur la machine.
17: Ah oui, oui, oui, oui. Des gens comme Michel Créis ou Yann Parantoen, c'est des gens qui étaient là, agrippés avec tous leurs doigts écartés. Et vous voyez, il y avait chaque, comment ça s'appelle, des potes.
5: Les potards, oui, les potentiomètres. Oui.
17: Les potes. Et à chaque doigt, il y avait un pote différent qui correspondait à un son différent. Et des fois, pour envoyer tel son au bon moment, oui, il sautait.
18: Oui. Ça dit, moi, Michel Kreis, je l'ai vu hein, à l'œuvre avec, en régime numérique quand même.
19: Il a pu poursuivre. Non, là, ce n'était pas le cas.
18: C'était quoi le burdel ?
19: Ah, le burdel, c'était le bureau de lecture. Oui. Burdel, bureau de lecture.
18: Ah oui, mais qui revendique le bordel alors ?
19: Oui, c'est ça. Et en fait, c'était parce que Truta était responsable des fictions sur France Culture. Et il y avait beaucoup de gens qui envoyaient des textes pour qu'ils soient réalisés, mis en onde. Et donc, il y avait des lecteurs, dont Pérec, par exemple, qui était lecteur à un moment, et d'autres gens tout à fait respectables. Et il y avait des réunions, et puis il y avait très, très peu de textes qui étaient sélectionnés. Et puis les autres, il fallait leur écrire des lettres de refus. Donc moi, au début, quand je suis arrivée, j'étais dactylo et j'étais préposée aux lettres de refus.
18: C'est-à-dire que Alain Truta vous les dictait ?
19: Il me les dictait.
18: Est-ce qu'il les personnalisait ?
19: Alors, on avait une lettre type,
18: oui.
19: Où il suffisait que j'ajoute le nom de l'auteur. Mais il y avait souvent des textes qui étaient respectables, qui venaient de gens intéressants. Et donc, Alain tenait à leur faire une vraie réponse. Et donc, ça, c'était des lettres qu'il me dictait.
18: Et donc, ça pouvait prendre toute la journée ?
19: Ah, non, c'est-à-dire qu'il y avait des placards entiers pleins de ces manuscrits refusés. Et de temps en temps, on s'y mettait.
18: Vous sacrifiez quelques heures.
19: Mais un week-end, vous voyez. Ouais, enfin, ouais. Oui.
18: Alors, vous avez développé un rapport à l'écriture, souvent dans certaines circonstances. C'est ce que donnent à entendre les différents chapitres de votre livre, oui. La rédactrice. Si bien que quand vous arrivez dans ce burdel, on peut dire, avec Alain Truta, pour vous, c'est un espace où vous allez devoir écrire, en l'occurrence comme dactylo, mais c'est surtout un espace où vous découvrez l'écriture radiophonique.
19: Oui, c'était une découverte, oui. C'était une découverte enthousiasmante. C'était une découverte... J'ai dit à un moment, pour tous ces gens, le son, c'était sacré. Et on inventait des choses et on trouvait que le son, c'était tellement mieux que l'image. C'était vulgaire, l'image, vous voyez. Le son, ça permettait à l'imagination de... On pouvait imaginer avec le son. On n'était pas obligé d'avoir ces béquilles que sont les images.
18: Ouais.
19: Et donc, on était... on était très, très heureux, très fiers. Et on avait beaucoup de respect pour ça.

0: c'est cette émission qu'a faite Janine Antoine avec Claude Jonner en 1972 qui s'appelait Good Morning Vietnam. Et dont, alors je ne sais plus la suite comment c'est, mais le début était éblouissant. C'est-à-dire, c'était au Vietnam, c'était une ronde d'enfants avec des voix sur aiguës qui chantent, une comptine. Et puis, il y a des avions qui arrivent. Et puis des avions qui grossissent, et puis qui viennent écraser le bruit des chants d'enfants. Silence, les avions sont partis, et on entend gna gna gna gna gna gna gna gna gna gna gna. Et ça recommence. Et c'est comme si c'était toute la résistance du peuple vietnamien qui était exprimée avec un bruit de mômes qui chantent. Vous voyez ?
1: Oui.
0: C'est très costaud, c'est très fort.
2: But I, the President of the United States, do not control the timing of the events in Hanoi.
0: Janine Antoine, certes, oui, j'ai beaucoup travaillé avec elle. Elle m'a beaucoup appris de choses, un peu à la façon de ces maîtres qui vous, elle me balançait des bobineaux à la gueule, elle m'engueulait, elle me disait « Pensez, Michel !» Et c'était terrible, et j'étais là avec la bande magnétique dans les cheveux, et c'était le lundi de Pâques ou le jour de Noël, et on était là et on faisait ça, et en même temps c'était merveilleux. Elle m'a appris des choses qui me servent encore.
1: C'est-à-dire ?
0: Bah, ce que c'est que le montage.
1: Oui.
0: Ce que c'est que le mixage.
1: Est-ce que vous faites encore du montage ?
0: Ben, j'ai l'impression que tout ce que je fais, c'est du montage. Quand j'écris un livre, quand je fais un film, bien, j'ai fait des films, j'ai fait des livres. Quand je brode, c'est toujours du montage. Et c'est toujours des choses que j'ai apprises à l'atelier de création radiophonique. Vraiment. Quelle couleur de fil, quel espace entre deux lettres, quel espace entre un titre et quel lettrage, quel interlignage, quelle illustration ou quelque chose qui vient en contrepoint. Tout, c'est des choses que j'ai apprises à la radio.
1: Ouais.
0: Vous voyez, et oui, je peux dire ça, que ça me sert pour tout. Là, je cite un truc de Brian Eno. Je ne l'ai plus en tête, mais à l'époque, ça m'avait vraiment ébloui aussi. C'était il avait proposé l'Orchestre Philharmonique de Londres. Il avait proposé à tous les musiciens d'échanger leurs instruments.
1: C'était le Portsmouth Symphony Orchestra,
0: oui, c'est ça. Oui, c'est ça. Génial. Et donc, le harpiste jouait du violon, le pianiste jouait de la guitare. Enfin bon, c'était fou. Et ça faisait un truc, parce que c'était quand même tous des musiciens. Mais ça fait un truc qui divaguait, vous voyez, qui marchait pas très droit.
1: Mais ça, c'est une idée assez pataphysique, pour le coup.
0: Oui, oui.
1: Et c'était vraiment très dans l'esprit de Trutat.
0: Trutat, il aimait beaucoup ça.
1: Ouais.

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0: Anyway.
1: Moi, je veux rester là.